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0: 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Il est 6h.
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2: Bonsoir à tous. On démarre avec du football. Le Paris Saint-Germain réussit parfaitement son entrée en Ligue des Champions. Le double tenant du titre s'est largement imposé hier soir au Parc des Princes face au Slovan Bratislava. 6-1 dans les autres rencontres. Liverpool bat l'Atlético Madrid 2-1. Arsenal s'impose 1-0 à Naples et le Sporting Portugal domine Galatasaray 3-1. Un peu plus tôt, Barcelone avait écrasé Feyenoord 5-1, tandis que Stuttgart s'était imposé 3-1 face au Viking Stavanger. Également dans l'actualité, pas de nouvelle aide en revanche pour les automobilistes face à la flambée des carburants. La réunion organisée hier à Bercy avec les distributeurs s'est terminée sans nouveau coup de pouce de l'État. Le gouvernement reste opposé à une aide généralisée en raison de l'état des finances publiques. Il mise notamment sur les opérations commerciales des distributeurs pour limiter la facture à la pompe. Et cette flambée à la pompe trouve son origine au Moyen-Orient. Le pétrole Brent a terminé au-dessus des 100 dollars de baril aujourd'hui avec la nouvelle escalade entre l'Iran et les États-Unis. Téhéran affirme avoir attaqué 10 navires près du détroit d'Ormuz en représailles à la destruction de 5 pétroliers iraniens par les forces américaines. Un marin a été tué et un autre porté disparu. L'Iran a également lancé des missiles contre une base utilisée par les Américains en Jordanie. Aucun soldat américain n'a été blessé. En France, Sébastien Lecornu commence à dévoiler ses choix pour le budget 2027. Le Premier ministre promet une baisse de la contribution exceptionnelle payée par les très grandes entreprises. Elle sera donc maintenue l'an prochain, mais à un niveau inférieur. Le gouvernement assure également qu'il n'y aura pas de nouvel impôt. Ces annonces interviennent alors que les arbitrages budgétaires s'annoncent particulièrement difficiles. À Carcassonne, tous les policiers municipaux impliqués dans l'affaire des propos racistes et misogynes enregistrés pendant une patrouille ont été suspendus. Le parquet a ouvert une enquête. L'un des agents concernés avait également participé au service d'ordre du Rassemblement national. Le parti a engagé une procédure d'exclusion à son encontre. Voilà, c'est la fin de cette édition. Merci.
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3: Dans le neuf, on ne parle plus de blocage, mais d'hémorragie. Au premier trimestre 2025, plus d'un quart des logements immobiliers ont été retirés de la commercialisation. 26% pour être exact, un chiffre sans précédent qui dit tout de la gravité de la crise. Alors pourquoi ces programmes sont arrêtés ? Il faut savoir que lorsqu'un promoteur lance la commercialisation d'une opération, il y a souvent déjà quelques ménages qui ont signé. Mais pour démarrer les travaux, il faut convaincre la banque de financer le chantier. Et pour ça, 50% des logements doivent être réservés. C'est le seuil que les banques exigent pour donner leur feu vert. Mais aujourd'hui, atteindre ce seuil devient de plus en plus difficile. Les investisseurs ont déserté depuis la fin du Pinel. Les accédants, eux, eh bien, hésitent ou n'obtiennent pas encore leur crédit. Résultat, les semaines passent, parfois les mois, et rien ne bouge. Les rares clients engagés finissent alors par se désister parce qu'ils doivent trouver une solution de logement. Ils ne peuvent pas attendre indéfiniment. Et sans acheteur, sans financement, le promoteur est contraint de retirer l'opération dans son ensemble. Ce phénomène auparavant marginal, hein, qui était autour de 5% en temps normal et puis souvent pour des raisons techniques, eh bien c'est brutalement amplifié depuis plus d'un an. Donc on dépasse les 25% chaque trimestre selon les chiffres de la FPI, la Fédération des promoteurs immobiliers. On peut dire que c'est une crise qui s'auto-alimente, hein, puisque ce retrait massif a des conséquences en cascade. Il aggrave la pénurie, moins d'opérations lancées, c'est moins de logements neufs disponibles demain, moins d'activité pour le bâtiment. Et puis dans les zones tendues, ça veut dire plus de tensions, plus de mal-logements, plus de désespoir. Une crise de la demande qui entraîne donc une crise de l'offre et inversement. La FPI alerte, le marché est en état critique et sans électrochoc, c'est-à-dire sans statut du bailleur privé, sans simplification des normes et sans relance des permis, les programmes ne sortiront plus de terre. La France risque de manquer durablement de logements neufs.
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1: Il est 7h.
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3: Bonjour à tous. La tension reste maximale ce matin au Moyen-Orient avec des conséquences directes sur les prix de l'énergie. Le pétrole Brent reste au-dessus des 100 dollars le baril. Le trafic dans le détroit d'Ormuz est désormais extrêmement réduit. 7 navires seulement l'ont traversé hier contre une moyenne de 14 ces 10 derniers jours. La situation s'est encore dégradée après les attaques contre plusieurs pétroliers et navires marchands dans le Golfe. Cette crise continue donc de faire peser une forte pression sur les prix des carburants en France. Et justement, pas de nouveau coup de pouce de l'État pour les automobilistes. La réunion organisée hier à Bercy avec les distributeurs s'est terminée sans nouvelle aide gouvernementale. L'exécutif écarte notamment une aide généralisée ou un plafonnement des prix. Les distributeurs sont appelés à multiplier leurs opérations commerciales pour tenter de limiter la facture. Une décision prise alors que les carburants ont fortement augmenté ces derniers jours. En politique, la campagne présidentielle française est déjà la cible d'opérations de désinformation venues de Russie. Une enquête révèle ce matin que des réseaux pro-russes proches du Kremlin ont lancé plusieurs campagnes cet été. Raphaël Glucksmann, Gabriel Attal et Édouard Philippe ont notamment été visés. L'objectif serait de fragiliser certaines personnalités politiques françaises à quelques mois de la présidentielle. Justice maintenant, le procès en appel de Cédric Jubilard est fixé. Il se déroulera du 30 avril au 14 mai prochain. Le peintre plaquiste a été condamné en première instance pour le meurtre de son épouse Delphine, disparue dans le Tarn en décembre 2020. Il a depuis avoué le meurtre de sa femme. Autre affaire, 35 pistolets Glock découverts dans les bagages d'un voyageur dans une gare parisienne. L'homme a été interpellé hier. Les armes étaient transportées dans plusieurs valises. Une enquête doit désormais déterminer leur provenance et leur destination. Enfin, résultat foot, le PSG a parfaitement lancé sa Ligue des Champions. Le double tenant du titre a écrasé hier soir le Slovan Bratislava 6-1 au Parc des Princes. Liverpool a battu l'Atlético Madrid 2-1. Arsenal s'est imposé 1-0 à Naples. Barcelone a dominé Feyenoord 5-1. Voilà, c'est la fin de cette édition. Merci de l'avoir suivi.

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2: Il est 8h.
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4: Bonjour à tous. La crise au Moyen-Orient continue ce matin de faire grimper les prix du pétrole et de perturber fortement le commerce mondial. Le Brent reste au-dessus des 100 dollars le baril. Il tourne autour de 101 dollars ce matin. La situation s'est encore tendue après les attaques menées hier contre plusieurs navires dans le Golfe. L'Iran affirme avoir frappé 10 bâtiments en représailles à la destruction de 5 pétroliers iraniens par les États-Unis. Et surtout, le trafic s'effondre dans le détroit d'Ormuz. Seulement 7 navires l'ont traversé hier contre 12 la veille et 14 en moyenne ces 10 derniers jours. Avant la guerre, ce passage stratégique assurait environ un cinquième des flux mondiaux de pétrole et de gaz. Les marchés redoutent désormais une perturbation durable des approvisionnements. En France, cette crise énergétique continue évidemment de peser sur les automobilistes. La réunion hier organisée à Bercy avec les distributeurs s'est terminée sans nouvelle aide annoncée par le gouvernement. L'exécutif écarte une aide généralisée et ne retient pas non plus l'idée d'un plafonnement des prix. Il compte notamment sur les opérations commerciales des enseignes pour limiter la hausse à la pompe. La situation reste donc très dépendante du cours du pétrole. Et avec un brut toujours supérieur à 100 dollars ce matin, aucune détente rapide ne se dessine pour l'instant. La présidentielle française est déjà la cible de campagnes de désinformation venues de Russie. C'est l'enquête publiée ce matin. Des réseaux pro-russes proches du Kremlin ont lancé plusieurs opérations cet été. Raphaël Glucksmann, Gabriel Attal et Édouard Philippe figurent parmi les personnalités visées. L'objectif de ces campagnes, diffuser de fausses informations et fragiliser certains candidats ou candidats potentiels à quelques mois de l'élection présidentielle. La question des ingérences étrangères devrait donc prendre une place croissante dans la campagne. Du football, le Paris Saint-Germain a parfaitement lancé sa campagne européenne. Le double tenant du titre a largement battu le Slovan Bratislava hier soir au Parc des Princes, 6-1. Barcelone a dominé Feyenoord 5-1. Liverpool s'est imposé 2-1 face à l'Atlético Madrid. Et Arsenal a gagné 1-0 à Naples. Voilà, c'est la fin de cette édition. Merci de l'avoir suivi. Je vous souhaite de passer une excellente journée.
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6: Bonjour Sébastien Cuperfis et Anne Cuperfis, donc président de Juno et directrice marketing et communication. Ce matin s'est tenue la conférence de presse. Un petit mot pour parler de l'année 2025, le bilan 2025 de Juno.
7: Oui, alors merci pour cette petite interview. Le bilan est excellent puisqu'on a fait plus 56% d'activité en 2025, en surperformant un marché qui était quand même meilleur. Avec... Comment on peut expliquer ça? Baisse des prix qui a continué à être moins forte qu'avant puisqu'on est à 1,8% de baisse de prix, notamment à Paris. En même temps, des taux qui ont baissé aussi. Et donc, on a retrouvé des marges de manœuvre entre acheteurs et vendeurs, entre des vendeurs qui ont pris conscience que les prix de post-Covid étaient plus d'actualité et des acheteurs qui sont mitridatisés, c'est-à-dire que ils étaient un peu en stand-by et maintenant ils disent ok, la politique on voit que c'est compliqué, l'international c'est compliqué mais ça va le rester, donc en fait on y va, on fait marcher nos projets et les marchés sur lesquels nous sommes et en particulier à Paris sont des marchés de résidence principale, donc ce sont des marchés où les gens ont des projets, ils ont des enfants, ils partent en retraite et donc
6: ils sont obligés d'acheter.
7: Et donc on a retrouvé une fluidité du marché qui se confirme en début d'année puisqu'on est à presque 20% de croissance pour ce début d'année. Donc on a un pipe 2026 qui est très positif.
6: Donc on devrait les chiffres devraient être meilleurs en 2026 selon vos estimations.
7: En tout cas, ils sont partis pour être pour l'instant 20% supérieurs à ceux de 2025 qui a été une super année. Et on le voit partout, on le voit dans l'augmentation de nos demandes sur les sites, sur les portails, on le voit dans le nombre des visites qui est très élevé et on le voit dans la rapidité de vente avec pas mal de biens qui se vendent en 48 heures ou une semaine. Donc on voit vraiment qu'il y a un marché qui est très, très dynamique.
6: Alors vous avez cité Paris, évidemment vous n'êtes pas présent que à Paris. Est-ce qu'on peut, vous pouvez nous dire donc où vous êtes présent et puis surtout le profil des acquéreurs. Parce que c'est vrai que vous avez cité les familles françaises, alors à Paris j'imagine que c'est le cas, mais pas que, vous avez d'autres nationalités.
7: Ouais. Alors je reste sur Paris, puis après on parle du reste de la France et éventuellement de la Belgique où nous sommes. C'est vrai que 2025 a été caractérisé dans l'immobilier d'ultra-luxe par une forte présence des Français. Peut-être parce que les ventes de belles choses se sont faites assez vite et quand il y a un critère de rapidité, Mine de rien, la proximité, souvent les étrangers, ils prennent du temps pour venir, ils prennent rendez-vous, ils viennent un mois plus tard. Et quand il y a des très très beaux assets, finalement cette année, on constate que on a une forte proportion de nos ventes d'ultraluxe qui se sont faites avec des grandes familles françaises, ce qui est assez exceptionnel. C'était pas le cas en 2024 ni en 2023. Donc typologie des clients assez française, ce qui est plutôt une bonne nouvelle. Ça veut dire que, en dépit d'un contexte pas super positif, il y a encore beaucoup de gens qui croient. Qui croient en la France, qui croient en l'immobilier, qui croient à Paris.
6: Ça fait du bien d'entendre ça.
7: Et ça fait du bien d'entendre ça, et on est content. Voilà. Et sinon, pour le reste, donc nous, on est présents aussi en dehors de Paris, dans les belles villes de l'Ouest parisien, qui sont, qui elles ont une tendance très différente, parce que là, ça a explosé post-Covid, tout le monde voulait acheter sa maison au Vésinet. Donc évidemment, il y a une correction des prix relativement importante. On parle de entre 15 et 25%, donc c'est quand même très élevé. Mais on a un marché qui est très fluide.
6: Donc il y a du stock à nouveau, hein, parce qu'il y avait eu un souci de stock à un moment.
7: Oui, parce que tout s'est vendu.
6: Ouais.
7: Donc tout s'est vendu parce que tout le monde a acheté.
6: Ouais.
7: Et là, on est en train de reconstituer le stock des gens qui ont des projets et qui bougent. Voilà. Ensuite, on est aussi présent dans le nord de la France, à Lille, qui est un peu dans la même tendance que l'Ouest parisien. Mm-hmm. C'est un peu la même chose. Et on est, on est sur toute la France. Je ne sais pas si on va en parler maintenant avec les châteaux.
6: Ouais.
7: Et c'est un marché qui est particulier, les châteaux, qui a eu un boom post-Covid. Où pareil, on a eu plein de châteaux qui sont vendus, qui étaient sur le marché depuis très longtemps. Et là, on redescend un petit peu. On a du stock. Les prix doivent baisser. Parce que, les taux d'intérêt ont augmenté. Deux, les taxes d'habitation, taxes foncières ont explosé.
6: Et puis c'est de l'entretien, un château.
7: Et trois, j'allais dire, le prix moyen de rénovation a doublé entre 2019 et maintenant. Donc si on doit rénover 5000 m², c'est un gros budget. Donc il y a une correction des prix, mais il y a toujours une appétence forte des Français et de certains étrangers pour acheter des châteaux et des propriétés un peu partout en France.
6: Un petit mot sur le partenariat avec Forbes Global Property. Donc c'est tout nouveau, hein. Ça fait quelques mois, c'est ça. Ça date de la fin d'année. C'est quoi l'objectif derrière ?
7: Alors, Forbes est venu nous voir, cherchait à avoir un représentant exclusif pour la France et la Belgique, et on a décidé de prendre ce partenariat. Pourquoi ? Parce que on voit que c'est une marque extrêmement puissante. C'est une marque qui est en train de prendre beaucoup de parts de marché, notamment aux États-Unis, face à d'autres marques immobilières comme Christie's ou Sotheby's. Et que du coup, on voit qu'on a un réseau de partenaires et de clients internationaux très fort avec Forbes, et qui nous permet, pour nos propriétaires français et nos propriétés françaises, de leur offrir une vision sur le monde et une ouverture sur des clients étrangers extrêmement forte, et qui nous permet aussi, nous, avec nos clients français,

0: À récupérer mon bien, il est là, j'en profite tout de suite, je sais pas où on sera dans 2 ans. Il y a vraiment un truc qui a eu un impact sur les gens. Et le deuxième sujet, c'est ce qu'on évoquait tout à l'heure, c'est le coût des travaux et la complexité des travaux. Il y a plein d'endroits où c'est extrêmement cher et extrêmement compliqué, parce que les entreprises sont pas forcément fiables, etc., de faire des travaux. Et bah, du coup, il y a une vraie valeur à avoir un bien qui est complètement rénové, où on arrive dedans, on n'a pas à se poser de questions, et on en profite tout de suite.
1: Alors, il y a eu une augmentation des arnaques qui a été constatée, justement, sur certains types de rénovations. Est-ce que c'est un des facteurs aussi, ça, vous pensez, d'après les retours terrain?
0: Alors moi, je, dans notre marché à nous, j'en ai pas trop connaissance, mais ça m'étonne pas, vu que les prix sont très élevés et que c'est un budget qui devient énorme et que les gens, évidemment, ont envie de payer le moins cher possible. C'est pas du tout étonnant qu'il y ait des escrocs qui essayent de profiter de ça en donnant des prix faciaux plus sexy et qui derrière disparaissent. Ou voilà, c'est pas étonnant. C'est pour ça qu'il faut être bien conseillé. Et nous, d'ailleurs, on a un service travaux interne chez Juno qui accompagne nos clients propriétaires qui veulent faire des travaux, en particulier pour la location et pour améliorer le DPE. Et on travaille évidemment avec des entreprises qu'on connaît depuis des années, qui sont très fiables, où on a zéro risque de quoi que ce soit.
1: Alors Juno, c'est une affaire de famille aussi. Donc Anne Cuperfis, vous êtes donc l'épouse de Sébastien, mais également la directrice marketing et communication. Alors, un petit mot déjà sur moi, c'est le magazine Juno qu'on lit deux fois par an que vous créez en fait, que vous éditez. Il y a beaucoup de choses dedans, c'est beaucoup de travail. Est-ce que vous pouvez nous expliquer un petit peu ce qu'il en est, parce que ça plaît beaucoup.
2: Bonjour Bérénice. Oui, effectivement, le magazine, donc on en est à notre 11e édition. On vient de le sortir en décembre. On en tire 2 numéros par an. Ils sont à chaque fois tirés à 55 000 exemplaires et on les distribue dans nos agences. On l'adresse à 10 000 de nos clients. On fait des portages avec certains titres de presse aussi et on les distribue dans des salons ou dans des clubs privés. Donc voilà, il y a une belle diffusion et la particularité de ce magazine, c'est que il a certes une grosse partie d'annonces avec à peu près 200 pages de biens qui sont à Paris et dans les autres régions où on est présent, mais également en Belgique et à l'étranger avec tous nos partenariats grâce à Forbes. Et la particularité, donc comme je disais tout à l'heure, de ce magazine, c'est qu'il a une grosse partie lifestyle, où ça c'était un contenu que j'ai vraiment voulu développer parce qu'il parle à nos clients et ça sort un petit peu du cadre immobilier, mais on reste quand même dans tout cet univers de l'art de vivre. Et donc à chaque fois on met en avant des designers et des architectes d'intérieur qui rénovent des très beaux biens. On a une partie sur la gastronomie, on met en avant des grands chefs, on a une partie évasion, on met en avant des artisans d'art aussi, de différents métiers d'art, des artistes. Ça nous arrive régulièrement aussi de faire intervenir des artistes sur les couvertures de nos magazines qu'on présente ensuite dans le numéro. Donc voilà, chaque numéro, c'est la construction de plein de sujets qui nous tiennent à cœur, de choses qu'on aime et de mise en avant d'artistes qui voilà, mêlent un peu des univers qui sont en périphérie de l'immobilier.
1: Alors le succès de Juno, c'est aussi grâce à vous. Comment vous faites rayonner la marque? Donc il y a ce magazine, vous faites plein d'autres choses. Comment vous faites rayonner la marque? Parce que ça fonctionne a priori.
2: Alors il y a plusieurs choses. Déjà il y a tout le côté physique avec nos agences. Donc moi je gère le marketing et dans le cadre du marketing il y a aussi l'ouverture et l'identité, l'ADN architectural de nos agences qui a une charte, qui a une homogénéité. Alors elle est un petit peu différente par quartier parce qu'on s'adapte au quartier, mais globalement elles sont toutes un peu sur dans le même esprit. Donc ça, c'est déjà ce que voient les gens quand ils se baladent dans Paris, parce que maintenant on a 18 agences, donc ça commence à être assez visible. Donc ça, c'est le premier aspect, on va dire, physique et visuel. Et ensuite, on a plein d'actions qu'on développe au marketing. On a parlé du magazine. Il y a toute la partie digitale où on développe beaucoup nos réseaux sociaux. On est au total, sur tous nos réseaux sociaux, on a 170 000 followers. On en a 120 000 sur Instagram. Donc ça nécessite une grosse création de contenu qu'on gère en interne et avec l'aide de certains prestataires. Voilà, donc cette partie digitale, donc avec les réseaux et aussi avec le site, où on a tout un travail sur le référencement. Donc voilà.
1: La place digitale, c'est le plus important pour vous aujourd'hui, quand on regarde la part, on va dire, des retours sur investissement en tout cas. C'est quoi qui a le plus gros impact, le plus gros ROI, c'est le digital?
2: C'est le digital, oui, en termes de lead, entre

0: ans. Maintenant, tout ce qu'on crée en dehors, qui est hors digital, qui fait partie vraiment de notre ADN, c'est-à-dire des beaux supports comme le magazine ou des événements qu'on crée dans nos quartiers qui sont vraiment quelque chose de palpable, où on va faire des street marketing autour de nos agences. On propose autour d'un triporteur, un barista, on fait un petit coffee shop ambulant et tout ça avec des goodies qu'on donne aux clients et aux enfants de nos clients.
1: C'est de la fidélisation.
0: Ça fait partie de l'image de marque. Ouais. Et du coup, les deux se mêlent bien et apportent à l'un et l'autre le succès qu'on peut avoir.
1: Et c'est vrai que ça fait la différence en termes de fidélisation quand on a ces petites attentions de la part de son agent immobilier.
0: Attention, voilà. Et puis, on rentre en contact avec des gens dans nos quartiers.
1: Donc le nouveau numéro est sorti, c'est ça, en décembre?
0: Il est sorti en décembre. Du coup, nous, on fait un hiver-printemps et ensuite, on n'est pas tout à fait dans la saisonnalité de la mode, mais on fait hiver-printemps et ensuite été-automne. Voilà, donc le prochain, ça sera pour le mois de juin et on est en train de travailler sur le contenu, sur le grand architecte qu'on va mettre, le ou les grands architectes qu'on va mettre en avant, sur l'artiste, parce qu'à chaque numéro d'été, c'est un artiste qui est mis en avant. Donc voilà, on est dedans.
1: Et bien, hâte de voir ça. Merci beaucoup, Anne Cuperfis et Sébastien Cuperfis.
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1: Nicolas Leroy, bonjour, vous êtes le nouveau président de l'UNEP, l'Union Nationale des Entreprises du Paysage. Alors un petit mot peut-être pour nous expliquer le secteur. Le secteur du paysage, c'est quoi? C'est combien d'entreprises? C'est combien d'actifs? Et en termes de chiffre d'affaires, qu'est-ce que ça représente?
2: Bonjour à tous. Le secteur du paysage aujourd'hui, c'est 34 000 entreprises regroupées de toutes les tailles, dans tous les territoires, y compris les drômes. Ça regroupe 140 000 actifs, dont un petit peu plus de 110 000 salariés. Et c'est au dernier pointage, à fin 2024, c'est un petit peu plus de 8,5 milliards d'euros de chiffre d'affaires consolidé pour l'ensemble des entreprises du paysage.
1: Et je crois que c'est un secteur qui a le vent en poupe en termes de chiffre d'affaires. On est à combien sur 10 ans d'augmentation?
2: Alors aujourd'hui, on vient de consolider un parcours de croissance de quasiment 60% sur 10 ans et encore 10% sur les deux dernières années chiffrées 2023-2024.
1: Alors les entreprises, c'est 34 000 entreprises, il y a toutes formes d'entreprises, hein. Il y a des petites, il y a des plus grosses. Est-ce que vous pouvez nous expliquer quelles sont ces entreprises et la part qu'elles représentent?
2: Alors effectivement, on couvre un spectre très large, à la fois d'activité et à la fois de typologie d'entreprise. On dit le paysage, mais ce sont différents métiers qui vont de l'élagage aux travaux d'aménagement de jardin, pour le public ou pour les particuliers. Le chiffre d'affaires auprès des particuliers aujourd'hui pèse 50% du chiffre d'affaires de la branche, en travaux comme en entretien, et la part de travaux pèse également 50% à peu près du secteur. 25% de commandes publiques, 25% de promotion immobilière et industrielle. Et les entreprises sont très dispersées dans l'ensemble des territoires. On a à peu près 60 à 65% des entreprises qui restent des structures unipersonnelles. Et ensuite, des entreprises qui oscillent entre 5 et 25 salariés. Et on a un petit, à peu près 1% des entreprises qui sont des structures d'envergure nationale, qui représentent à peu près 180 entreprises de taille au moins régionale et voire plutôt nationale aujourd'hui.
1: Alors, vous me disiez qu'il y avait 4200 adhérents à l'UNEP. Oui. C'est entreprises adhérentes, hein, on est d'accord?
2: Oui, oui, ce sont bien des entreprises adhérentes. On est une organisation professionnelle représentative. Et donc, tous nos adhérents sont des entreprises et des dirigeants d'entreprises représentés.
1: D'accord, donc c'est un septième des entreprises. Justement, en termes d'adhérents, ça a pas mal augmenté, hein, ces dernières années.
2: Oui, l'UNEP, de la même façon que la branche est en croissance, l'UNEP suit ce mouvement-là et intègre de nouveaux adhérents au fur et à mesure. Alors, bien évidemment, en offrant un spectre de services consolidé et à destination de l'ensemble des tailles d'entreprise et de l'ensemble des typologies d'adhérents de nos métiers.
1: Alors là, c'est vrai qu'il y a les municipales dans un mois. Justement, comment vous vous positionnez là? Parce que bon, le secteur se porte plutôt pas mal, plutôt bien. Comment, c'est quoi les points de vigilance?
2: Alors les points de vigilance, il y en a quand même parce que les élections municipales créent nécessairement un ralentissement de la commande publique. Les incertitudes au niveau national et international, mais notamment au niveau du budget national, créent également un ralentissement de la commande avec une fragilité sur la dynamique de l'immobilier. On a un marché qui se relance toujours pas tout à fait, des investissements industriels qui sont un tout petit peu rendus incertains par les règles fiscales qui s'appliqueront. Et puis, bien évidemment, au travers de tout ça, la consommation des ménages est également impactée. Tout le monde est en attente de savoir quelles seront les règles du jeu. Donc, on a des chiffres, effectivement, qui sont plutôt favorables. Mais pour autant, on a une nécessité de vigilance sur l'évolution de l'activité. Elle devrait se maintenir. Logiquement, puisque aujourd'hui, toutes les enquêtes le montrent, c'est une vraie prise de conscience et une vraie attente de l'ensemble de la population auprès des élus en termes de renaturation des villes et en termes d'amélioration de l'espace public et de l'espace privé.
1: Et là, on a vu ces dernières années, il y a une baisse du pouvoir d'achat des Français. Est-ce que ça a un impact sur les entreprises du paysage ou pas ou non?
2: Alors, ça a forcément un impact parce que, comme je le disais, 50% du marché de nos entreprises, ce sont les particuliers qui en sont les principaux vecteurs. Pour autant, on a aussi une envie, un besoin plus fort et plus vif de nature et de se recentrer sur les valeurs et sur tout ce qui gravite autour du vivant dont on est nécessairement un acteur incontournable. Donc, l'un compense relativement l'autre.
1: Justement, concernant toujours les entreprises, là, vous me disiez qu'il y a eu plus de création d'entreprises que de défaillances en 2025.
2: Oui, à ce jour, on reste sur un solde positif de création d'entreprises. Alors, comme sur les autres sujets, on a une attention particulière à la fragilité et à la défaillance. Mais la dynamique économique fait qu'on est encore sur un mode de création d'entreprises important dans l'ensemble des territoires.
1: Et vous accompagnez justement donc ces entreprises sur toutes les problématiques qu'elles peuvent rencontrer. Vous les accompagnez. Vous avez mis en place des protocoles.
2: Oui, alors effectivement, c'est presque très particulièrement pour les jeunes créateurs d'entreprises que l'UNEP offre le spectre de services le plus essentiel et le plus important. On va les accompagner sur la structuration de leur modèle de société, sur le juridique, avec l'ensemble des SVP mis à leur disposition, et puis sur une base documentaire qui est extrêmement constituée, sur les conditions générales de vente, sur les modèles de devis, sur la méthodologie de facturation et de recouvrement auprès des clients, sur les règles techniques qui peuvent s'appliquer, sur l'ensemble du cadre réglementaire qui peut s'imposer à eux et sur leurs obligations légales. La constitution d'un document unique à l'embauche du premier salarié, par exemple, est toujours un vrai sujet. Là encore, l'UNEP est présent et à l'accompagnement et à l'épaulement des créateurs d'entreprises et des jeunes et des moins jeunes entreprises, mais en tout cas au service des PME pour faciliter la vie du dirigeant. Notre identité et notre ADN, c'est d'être au chevet de nos dirigeants, de nos adhérents. On a besoin d'avoir des dirigeants qui se portent bien pour avoir des entreprises dynamiques et pour pouvoir continuer à porter une action positive au travers de nos compétences et de nos métiers.
1: C'est vrai que c'est un métier de territoire. Vous êtes présent sur tous les territoires. C'est quoi les profils des personnes, des actifs? C'est 140 000 actifs. Il y a des hommes, des femmes.
2: Eh ben justement, ils sont très variés. Ils sont au même titre que nos entreprises et nos territoires. Aujourd'hui, on a un métier qui est porteur de sens. Et depuis le Covid, c'est quelque chose qui est très recherché. Donc, on a eu beaucoup de sollicitations et d'intégration de gens en reconversion professionnelle. Alors, ça tombe bien parce qu'on est un métier qui recrute et on a besoin de renforcer nos équipes. On a aussi une féminisation qui s'accélère et qui se consolide. Donc là aussi, c'est un signal important pour nous et vecteur de bonnes valeurs. Aujourd'hui encore, nos entreprises accueillent près de 15 000 jeunes en apprentissage, en alternance, sur l'ensemble du territoire, à tous les niveaux, du CAP au diplôme d'ingénieur. Donc il y a une vraie dynamique et une vraie bienveillance de nos entreprises à accompagner et accueillir les jeunes en formation pour les intégrer dans nos effectifs.
1: Vous avez des objectifs de décarbonation du secteur. Alors c'est pas la première chose à laquelle on pense. Donc il y a plusieurs choses qui ont été pointées. Ce qui émet le plus, donc, c'est les transports, hein, c'est ça. Et l'achat de matières premières. Vous pouvez m'expliquer l'achat de matières premières?
2: Alors en fait, oui, on a forcément un enjeu de décarbonation. En tout cas, nous étant des métiers de sens et proches du vivant et de la nature, se pencher sur le sujet était une responsabilité essentielle. Ce que l'on a fait au travers d'un collectif d'entreprises accompagné par un cabinet de façon à établir une feuille de route pour l'ensemble des entreprises de paysage et qui là encore est quelque chose que l'on met à disposition de l'ensemble de nos adhérents. Ce qui ressort de cette étude-là effectivement, c'est que les deux grands enjeux sont les déplacements, à la fois domicile-travail et de l'ensemble des déplacements professionnels pour se rendre sur les chantiers. Donc on a une logique de décarbonation de la flotte de véhicules. Et sur les achats de premières, en fait, l'impact, il est important, c'est-à-dire que nous sommes des métiers de travaux, de construction, d'amélioration de l'habitat. Donc tous les matériaux que l'on intègre dans l'aménagement des jardins, aujourd'hui, ont un impact carbone et ont un impact qui pèse assez vivement. Alors évidemment, on a une par végétal et une compétence au niveau des sols qui a, elle, un solde positif et un effet plutôt bénéfique de ce point de vue-là. Mais néanmoins, la consommation de matières premières a un impact, alors qui est beaucoup plus modéré et beaucoup plus beaucoup moins important que dans d'autres filières métiers, mais néanmoins il mérite une attention et une action de nos entreprises.
1: Et on termine avec une étude, l'étude Asterès, donc qui a été réalisée en 2023, une étude qui est très sympathique à lire. 22 000 vies sauvées, c'est ça, grâce aux îlots végétaux, grâce à la végétalisation en centre-ville.
2: Oui, en fait, on a conduit cette étude-là avec un angle économique, de façon à valoriser, à quantifier en euros les bienfaits des espaces de nature en ville et les stratégies de renaturation de nos villes. Et en fait, ce qu'il ressort de cette étude-là, c'est que c'est une diminution des pathologies de diabète, notamment de diabète de type 2, par l'augmentation de l'activité physique, par la création d'espaces verts, d'espaces piétonniers et de circulation douce. C'est aussi une réduction de l'asthme infantile par l'amélioration de la qualité de l'air, par la captation de la canopée et donc une dépollution de l'air. Et d'une manière générale, sur l'ensemble des tranches d'âge de la population, la participation et l'incitation à l'activité physique créée par les espaces de nature en ville amoindrissent les pathologies graves, notamment avec aujourd'hui un sujet d'attention très particulier de santé mentale chez les jeunes et d'obésité chez les adolescents. Et donc là aussi, un grand nombre d'études, dont celle-ci, démontrent que il y a de vrais enjeux et de vrais impacts de santé publique, avec les deux aspects, c'est à la fois la santé publique et à la fois l'intérêt économique et les diminutions de dépenses de santé.
1: Merci beaucoup, Nicolas Leroy, président de l'UNEP.
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2: Bonjour à tous. La crise au Moyen-Orient continue ce matin de faire grimper les prix du pétrole et de perturber fortement le commerce mondial. Le Brent reste au-dessus des 100 dollars le baril. Il tourne autour de 101 dollars ce matin. La situation s'est encore tendue après les attaques menées hier contre plusieurs navires dans le Golfe. L'Iran affirme avoir frappé 10 bâtiments en représailles à la destruction de 5 pétroliers iraniens par les États-Unis. Et surtout, le trafic s'effondre dans le détroit d'Ormuz. Seulement 7 navires l'ont traversé hier contre 12 la veille et 14 en moyenne ces 10 derniers jours. Avant la guerre, ce passage stratégique assurait environ un cinquième des flux mondiaux de pétrole et de gaz. Les marchés redoutent désormais une perturbation durable des approvisionnements. En France, cette crise énergétique continue évidemment de peser sur les automobilistes. La réunion hier organisée à Bercy avec les distributeurs s'est terminée sans nouvelle aide annoncée par le gouvernement. L'exécutif écarte une aide généralisée et ne retient pas non plus l'idée d'un plafonnement des prix. Il compte notamment sur les opérations commerciales des enseignes pour limiter la hausse à la pompe. La situation reste donc très dépendante du cours du pétrole. Et avec un brut toujours supérieur à 100 dollars ce matin, aucune détente rapide ne se dessine pour l'instant. La présidentielle française est déjà la cible de campagnes de désinformation venues de Russie. C'est l'enquête publiée ce matin. Des réseaux pro-russes proches du Kremlin ont lancé plusieurs opérations cet été. Raphaël Glucksmann, Gabriel Attal et Édouard Philippe figurent parmi les personnalités visées. L'objectif de ces campagnes, diffuser de fausses informations et fragiliser certains candidats ou candidats potentiels à quelques mois de l'élection présidentielle. La question des ingérences étrangères devrait donc prendre une place croissante dans la campagne. Du football, le Paris Saint-Germain a parfaitement lancé sa campagne européenne. Le double tenant du titre a largement battu le Slovan Bratislava hier soir au Parc des Princes, 6-1. Barcelone a dominé Feyenoord 5-1. Liverpool s'est imposé 2-1 face à l'Atlético Madrid. Et Arsenal a gagné 1-0 à Naples. Voilà, c'est la fin de cette édition. Merci de l'avoir suivi. Je vous souhaite de passer une excellente journée.
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3: Chères auditrices, chers auditeurs d'Élémentaire, mon cher Nico, bonjour et bienvenue. J'espère que tout le monde va bien en cette période un petit peu de fraîcheur hivernale. Aujourd'hui, nous sommes sur le courant décembre. On approche bientôt de la période des fêtes. Et si on se proposait de se faire des cadeaux et de se faire des cadeaux à soi-même et de se faire des cadeaux en compréhension, puisque à un moment donné, vous savez, sur cette émission, ça fait 8 ans déjà qu'on parle de qualité de l'air et vous êtes toujours aussi nombreux et nombreuses à nous écouter et puis à partager. Merci beaucoup de tous vos soutiens. Mais surtout, comme je disais, se faire des cadeaux, ça ne veut pas forcément dire s'acheter quelque chose, mais peut-être qu'on va, au regard comme ce que l'on peut trouver pour le 30 janvier, 31 janvier, où on a tous nos bonnes résolutions de l'année à venir, ben là, c'est même pas une bonne résolution, c'est se faire un cadeau et se dire, je vais m'occuper de moi, je vais m'occuper et prendre conscience encore plus de cette nécessité d'une bonne qualité de l'air autour de moi, de bien respirer. Notre premier des aliments, on le dit jamais assez, c'est pas de l'eau, c'est pas de la nourriture, c'est l'air que l'on respire. C'est ce que nous respirons chaque instant, puisqu'on a à peu près 12 mouvements respiratoire par minute, on va avoir en gros 17 000 par jour, donc ça commence à faire vraiment beaucoup. Mais surtout, il va falloir que on se dise, je m'en occupe vraiment, et on va vite s'apercevoir que des petits gestes simples et des prises en compte vraiment pertinentes vont nous permettre d'être mieux et d'être mieux dans tous les lieux de vie. Il y a pas, on fait pas de distinction. C'est vraiment quelque chose en France qui est un petit peu lourd à entendre, à porter et à voir que continuer à porter alors que ça devrait pas être le cas. L'être humain, on doit avoir l'être humain au cœur. L'être humain au cœur, ça veut dire quoi? C'est que c'est lui qui va guider dans nos bâtiments, dans nos lieux de vie, dans nos lieux de transport, etc. Comment on doit respirer pour que cet être humain ait un volume d'air suffisant, un taux de renouvellement d'air suffisant, de l'air de bonne qualité. Et la bonne qualité de l'air, bah, c'est quoi? Ça nécessite de le préciser aussi. Mais surtout, on va arrêter de faire des bâtiments en fonction de l'usage du bâtiment, mais de l'usage du bâtiment lui-même pour lui-même, pas pour préserver ce qui se passe pour l'être humain qui est dedans, ou les êtres humains. Et ça, c'est vraiment le plus important, et ça va être le fil de notre émission aujourd'hui. Et cette émission, j'ai le grand plaisir de la faire et d'accueillir Emira Zagh avec un grand sourire. Bienvenue sur le plateau d'Élémentaire, ma chère Emira.
0: Merci Nicolas, je suis ravie d'être là avec toi aujourd'hui pour échanger à propos de ce sujet fondamental de la qualité de l'air. Parce que comme tu le disais, on n'arrête pas de respirer sauf quand ça y est, c'est la fin. Donc la qualité de l'air, c'est fondamental.
3: C'est fondamental. Alors Emira, dans ta vie, qui es-tu? Que fais-tu? Juste rapidement. Architecte, présidente de l'UNSFA, Union Nationale Syndicat Français des Architectes.
0: De Paris.
3: De Paris bien évidemment. Et ben, d'où est venu tout cela? Et puis cette démarche qui amène à cette réflexion globale vis-à-vis de la qualité de l'air. On a plein de petits points qu'on va voir ensemble. À toi la parole ma chère.
0: Merci Nicolas. Alors moi comme tu le disais, je suis architecte spécialisée en rénovation du cadre bâti. Donc à la base, dans l'ADN de l'agence, on travaille surtout sur le logement social. C'est une volonté dès le départ, une vocation.
3: Ça se rapproche de ton approche humanisme.
0: Tout à fait.
3: D'humanisme, hein, et on voit centré sur la concertation.
0: Tout à fait. Et du coup, de la rénovation de logements sociaux avec un certain professionnalisme et des process propres au logement social, on a décidé d'adresser aussi les rénovations globales en copropriété. Parce que on s'est bien rendu compte qu'il y avait un sujet d'organisation et puis surtout beaucoup de bâtiments à réhabiliter, à rénover avec les bonnes façons de faire.
3: Ben, surtout les bâtiments à réhabiliter, il y en a beaucoup puisqu'on considère à l'heure actuelle que 80% des bâtiments de 2050 sont déjà construits.
0: Tout à fait.
3: Donc il y a un gros travail de bien préserver ces bâtiments et de faire ce qu'il faut à l'intérieur.
0: Tout à fait.
3: Ça passe par quoi pour faire ça? Tu vas nous parler d'une approche holistique, je crois.
0: Alors, tout à fait. Alors,
3: c'est quoi ce mot?
0: Holistique, ça veut dire global, ça veut dire une approche qui n'est pas focus. Je vais te donner un exemple. Souvent, on parle de rénovation énergétique. Nous, à l'agence, on ne dit pas rénovation énergétique parce que rénovation énergétique, ça veut dire qu'on ne se concentre que sur la question, sur la notion d'énergie. Or, aujourd'hui, quand on parle de réhabiliter les copropriétés, on ne parle pas que de la question énergétique. On parle effectivement du confort d'hiver, mais aussi du confort d'été. On parle
3: de la surchauffe d'été à combattre. Passer de confort d'été, c'est on est loin déjà, on est vraiment sur la surchauffe.
0: Tout à fait. Donc cet aspect-là, mais aussi la question de la valorisation patrimoniale, la question des usages, la question de comment on va, alors qu'on n'avait pas du tout signé pour ça au départ, en tout cas on pensait pas avoir signé pour ça au départ quand on a acheté son appart, on nous a pas dit vous achetez un appartement, mais vous avez aussi acheté des tantièmes de parties communes, des tantièmes de façade, et qu'à un moment donné, il va falloir se donner la main et puis travailler ensemble en intelligence collective pour réhabiliter ou en tout cas entretenir le bâtiment, parce qu'il ne s'agit pas de construire des bâtiments, il faut après dans le temps les entretenir pour que les bâtiments soient pérennes.
3: Entretenir, améliorer et pérenniser.
0: Tout à fait.
3: Sur tout ça.
0: Tout à fait.
3: Donc ça veut dire quelque part que l'architecte que tu es, l'architecte que vous êtes dans ton cabinet et tous ceux qui sont autour de toi, vous n'êtes pas que des architectes vis-à-vis du bâtiment. C'est-à-dire que vous arrivez avec cette approche en se disant, même si vous n'êtes pas des médecins, bah, finalement on a une approche qui est, somme toute, la plus proche possible de ce que va faire le médecin, puisqu'il va, on va amener, et l'acte de cet acte de rénover, on parle de l'acte de construire bien souvent, mais là c'est un acte de rénover et un acte de réhabiliter qui va dire ce que je vais faire va permettre d'améliorer la vie, le bien-être et la santé des personnes qui sont dans ce bâtiment sur de très nombreuses années.
0: Tout à fait. En fait, on parle souvent

0: n'ont pas la même vision, donc il faut les accompagner, il faut les aider pour aller vers un projet le plus efficient possible, en mettant le curseur au bon endroit entre investissement et résultat. Et donc c'est pas toujours évident, surtout qu'il faut, quand on réhabilite une copropriété, quand on réhabilite le cadre bâti, qui plus est en milieu occupé, beaucoup de compétences, et il faut les bonnes compétences au bon moment. Donc il faut savoir accompagner la copropriété dans tout ce processus qui est assez long. Sachant qu'à côté de ça, il y a aussi ma prime rénov, des aides du gouvernement, des aides des collectivités, etc. Et donc tout ça, c'est très spécifique et tout le monde ne sait pas forcément comment s'y prendre.
1: Une question au niveau des aides, on ne revient pas sur le fait que les aides, c'est nécessaire pour les personnes qui n'ont pas la possibilité de ces rénovations et de les aider. Oui. Mais est-ce qu'à un moment donné, ces aides ne contribuent pas à masquer ce qu'on doit bien faire ? À se dire, je fais une réno pour une réno ? Bonne question.
0: Alors, c'est une excellente question. C'est une excellente question parce qu'effectivement, aujourd'hui, on se rend compte que on cherche à cocher les bonnes cases pour aller décrocher le Saint Graal du financement ou de la subvention. Sauf que aujourd'hui, ces subventions et ces financements, ils sont calqués sur un moteur de calcul que l'on appelle 3CL, qui n'est rien d'autre qu'une vue de l'esprit, en fait, qui n'est pas du tout représentatif de ce qui se passe réellement dans la vraie vie. Donc, malheureusement, on se retrouve avec des projets de rénovation qui peuvent poser beaucoup de problèmes, notamment des problèmes assurantiels, parce qu'on aura coché toutes les cases de ma prime rénov ou toutes les cases des C2E ou des différentes subventions, mais on se sera complètement décorrélé de la vraie vie, des habitants et de comment fonctionne un bâtiment.
1: C'est pas parce qu'on a tout pris et ce qui est le mieux qu'on a fait quelque chose de bien qui fonctionne bien ensemble.
0: C'est ça. C'est-à-dire que tu peux être complètement raccord avec tout ce que demandent les différents organismes de financement et d'aide et passer à côté de ton projet de rénovation. D'accord. Et créer même, pire que ça, créer des problématiques assurantielles et des problématiques de santé publique.
1: La santé publique, et justement. Ouais. Est-ce que, et toi, au regard de toutes ces expériences, parce que quand même, c'est un sujet qui vient de loin, depuis longtemps.
0: 20 ans.
1: De 20 ans, voire même un petit peu plus. Je peux te donner quelques dates. Hein. Nos considérations de ce qui va bien pour l'être humain remontent à 1747, hein, quelque part. On reprend toujours les mêmes notions. On a repris les notions du bâtiment en 1982, où il fallait avoir un bâtiment qui n'ait pas d'humidité. Donc, on a pris ce paramètre là, on n'a pas pris en compte après les paramètres physiologiques des besoins de l'être humain pour lui-même et on a été même en 83 diminuer nos taux de renouvellement d'air, enfin ou plutôt les débits d'air, puisqu'il faut, c'est un élément qui mérite d'aller un petit peu plus loin dans la prise en compte, et ce qui fait que ben maintenant on a même des niveaux de renouvellement d'air qui sont largement insuffisants par rapport à ce qu'il y a besoin, et on peut donner un exemple tout simple. Pourquoi dans un logement on va dire que dans une chambre où il y a deux personnes, en prenant justement une règle de 82, il y a 22 mètres cubeurs pour deux personnes. Et pourquoi quand on est dans notre milieu tertiaire ou nos bureaux et autres, on dit il faut 25 par personne. Donc on est déjà, alors qu'on va y passer dans notre logement plus de temps qu'à l'endroit où on travaille, en moyenne. Donc on retrouve ces décalages-là, ça mériterait vraiment qu'ils soient à un moment donné défrichés ou plutôt dépoussiérés et revus. Hein, mais même si on sait que pour les revoir, personne ne va en entendre parler. C'est bien dramatique. Ça va être un problème de santé publique et c'est vraiment embêtant.
0: C'est dramatique et c'est en fait révélateur. C'est un échantillon qui montre bien comment fonctionne notre société aujourd'hui. C'est-à-dire qu'en fait, on décrit des normes, des règles, des ratios, des quotas, des choses qui sont à respecter. Mais toutes ces normes, finalement, encore une fois, elles sont décorrélées d'une réalité de terrain ou d'une faisabilité. C'est-à-dire qu'on oublie de mettre l'être humain, qui est quand même la base, au centre de la réflexion.
1: C'est ce qu'on disait, l'être humain au cœur. Ça va être le fil de l'émission ici. Au niveau du confort d'été, Qu'est-ce qu'on peut dire sur ce qu'on... Alors, on a le confort d'été vert, on comprend bien, évidemment, cette sensation de froid que l'on peut avoir chez soi, on va monter le chauffage, ça va coûter très cher, ça, il convient de bien préserver et d'avoir une adaptation complète de nos mouvements d'air à l'intérieur.

0: du logement pour les habitants et en plus avec les différentiels d'usage. On n'a pas besoin des mêmes niveaux ou d'évacuation des polluants ou d'arrivée d'air neuf quand on est trois dans le logement que le samedi quand on reçoit tout le monde pour faire une tartiflette ou pour faire une raclette. Et là, on va émettre beaucoup de choses. Qui plus est si on termine avec une crêpe partie, puisqu'on sait que c'est au niveau des particules fines. C'est une émission énorme, hein. Stéphane Labranche du GIECO qui travaille là-dessus. Un petit message pour toi. Et justement, on croit qu'on se fait du bien à bien manger, mais finalement, à côté, on se crée quelques contraintes.
1: On se fait du mal à mal respirer.
0: Voilà.
1: Ouais, mais c'est un peu la même problématique par rapport au confort d'été. Donc, au-delà de l'inconfort qu'on peut ressentir et qu'on ressent facilement, qu'on comprend facilement qu'il y ait « j'ai trop chaud », il y a la problématique de ce que je respire. Et lorsqu'effectivement, on a des surchauffes dans le logement, dans l'espace dans lequel on vit, dans lequel on évolue, on sait de manière scientifique que ça libère d'autant plus de particules fines dont tu parlais, qui posent des problématiques de santé.
0: Et tout un tas d'autres problèmes, parce que le relargage, ce qu'on appelle, c'est le phénomène de relargage dans le cas de la surchauffe, c'est qu'on va retrouver des seuils qui peuvent monter 15, 20, 30, 40 fois supplémentaires, bien plus élevés, et qui vont impacter. On va se sentir mal à l'intérieur, mais on va pas s'en rendre compte. Et on peut rapprocher, justement, d'où le fait d'assurer ce renouvellement en fonction de l'usage. On se rapproche aussi de ce qu'on va trouver dans le décret BAX. Quand on est sur le tertiaire, oui, on va avoir quoi? On va avoir un monitoring qui est souhaité. Et ce monitoring va dire, je veux pas consommer trop quand il y a personne. Donc on va diminuer. Et puis on va vraiment accélérer quand les personnes sont là. Mais on va aussi pouvoir créer des scénarios qui disent, par apprentissage, on va dire, avant que les personnes arrivent, ça se trouve dans des crèches et des écoles, si le personnel arrive à 8h et les enfants arrivent à 8h, peut-être qu'une heure, une heure et demie avant, on a déjà commencé à renouveler tout cet air. En ce qui concerne toutes ces problématiques, parce que on a notamment, on parle là du confort d'été, confort d'hiver, surchauffe d'été. On a une problématique en copro, je sais que tu tenais à le mettre un petit peu en lumière, nos menuiseries. Il y a un point qu'on retrouve et qui est assez générateur souvent de moisissures et de problématiques de fuite. Dis-nous un petit peu, de quoi s'agit-il?
1: C'est ce que je t'expliquais tout à l'heure, qu'il faut réussir en copropriété à mettre le curseur au bon endroit entre ce que j'investis et en tout cas ce que dans la tête du copropriétaire ça me rapporte. Et les menuiseries extérieures, en fait, quand tu arrives dans une copropriété, le bâtiment, il a vécu. Tu as des copropriétaires qui ont entretenu leur logement, qui ont remplacé leur menuiserie, qui ont mis du double vitrage, qui sont bien équipés, puis d'autres non. Et quand tu arrives à faire un projet de rénovation globale, en fait, ce que te disent les organismes de subvention et d'aide, c'est qu'il faut atteindre un pourcentage de gain énergétique. Aujourd'hui, c'est ça, le Graal, c'est le 50% de gain énergétique dans mon projet. 50%, je rappelle, calculé toujours avec la méthode 3CL qui reste une vue de l'esprit. Sauf que pour atteindre ce pourcentage, souvent, on passe par d'abord le traitement de l'enveloppe. Je vais isoler mon bâtiment. Je vais lui mettre un manteau thermique. Sauf que ce manteau thermique, il faut qu'il soit continu. Sinon, il génère des problématiques de parois froides, de ponts thermiques et des problématiques de condensation à l'intérieur du logement. Qui dit condensation, dit à un moment donné mauvaise qualité de l'air.
0: Et moisissure.
1: Moisissure.
0: Parce que de la chaleur, de l'humidité.
1: Voilà. Sauf que pour pouvoir isoler ces tableaux, les tableaux des fenêtres notamment, pour avoir la continuité du manteau thermique, à un moment donné.
0: Alors les tableaux des fenêtres, c'est ce qu'on retrouve sur les côtés.
1: Sur les côtés. Hein,
0: de l'extérieur sur les côtés.
1: C'est ça, c'est l'épaisseur en fait de l'épaisseur de ton mur. Il faut l'isoler quand elle est à l'extérieur, sinon tu crées une paroi froide et un pont thermique, et donc problème de condensation, moisissure, etc.
0: C'est ce qu'on retrouve, les moisissures, le long, en périphérie de la fenêtre, bien souvent.
1: C'est ça, ça devient noir aux périphéries de la fenêtre.
0: Voilà, et cette sensation où on est, si c'est le salon, on est dans le canapé, puis on est assis et on sent le courant d'air qui nous arrive.
1: On sent le froid, voilà. Eh bien, souvent dans les tableaux, on va avoir des choses qui s'appellent des persiennes, ou des volets roulants, des trucs qui servent à faire l'occultation, hein. Ces persiennes, jusqu'à nouvel ordre, on ne sait pas encore les faire tenir en Wi-Fi. Donc, ça veut dire que si tu dois isoler ton tableau, tu dois remplacer tes persiennes. Parce que sinon, après, elles n'auront plus la bonne taille, il faut les fixer, etc. Et donc, ce remplacement des persiennes a un coût. Et c'est là que tu te dis qu'à un moment donné, tant qu'on est sur une réflexion purement euro, en fait, on n'y arrive pas. Et c'est pour ça qu'il faut réussir à vulgariser cette question du confort d'été et de la qualité de l'air intérieur auprès des usagers, qui sont finalement ceux qui vont voter les travaux, ceux qui vont être la main à la poche pour payer les travaux.
0: Et donc, souvent, on se dit aussi, pour être bien, j'ai ma fenêtre, je fais mon isolation, je change ma fenêtre, je mets un volet roulant derrière, puis on oublie l'entrée d'air. Quand elle est nécessaire. C'est une vraie cata. Et souvent, on met l'entrée d'air, mais elle est sur la fenêtre et on ferme devant. Oui. Et l'air ne passe plus non plus.
1: Oui, tout à fait. Mais c'est pour ça que je disais, il faut réussir à vulgariser et à faire prendre conscience à tout un chacun de l'importance de l'air, de la qualité de l'air qu'on respire. Mais effectivement, tu vois qu'il y a quand même une évolution dans le monde de la copropriété, parce qu'il y a encore quelques mois, on nous sollicitait en nous disant « Bon, Madame l'architecte, merci de nous faire un devis pour une étude de ravalement simple avec option ITE. » Tu vois, c'était ça, hein, les éléments de langage. Alors, heureusement, avec Coach Copro...
0: Être bien, c'est une option.
1: Ah non, mais ça, on n'en parle même pas.
0: C'est ça.
1: De toute façon, on n'en parle même pas, tu vois, d'être bien. Non, c'est juste ce qu'on veut, c'est une option, parce qu'on nous a dit qu'isoler le bâtiment, ça nous permettait de faire des économies de charge, mais tu vois, on est loin de comprendre l'importance de la qualité de l'air qu'on respire. On n'est pas là-dedans. On est dans comment je peux faire des économies.
0: Bah oui, parce que respirer est un réflexe et on s'en rend pas compte.
1: C'est ça. Et donc on se rend pas compte que respirer, en fait, si tu respires mal, tu tombes malade. Et c'est ce qu'on essaye d'expliquer nous systématiquement en assemblée générale, en leur expliquant que respirer, l'air, la qualité de l'air que tu respires va, si tu respires mal ou si tu respires un air de mauvaise qualité, tu vas provoquer des maladies, des pathologies. Mais dans toi, être humain, pas que dans le bâtiment.
0: Alors, pas que dans soi, parce qu'en fait, les pathologies qui sont associées à cette respiration qui est pas suffisante, c'est ce qu'on appelle le syndrome du bâtiment malsain, qui va avec, hein, puisque pas assez de renouvellement, et il est de différents ordres. On va avoir des problématiques digestives.
1: Oui.
0: On va avoir des problématiques respiratoires. On va avoir des problématiques cutanées, notamment et également. Et surtout, on peut le rapprocher dans ses copropriétés, et c'est pas malvenu que de dire que la France est un pays qui est vieillissant, hein, puisque la pyramide des âges le parle et le dit souvent assez. Mais on a ce désir double qui est antinomique finalement. On veut garder les aînés le plus longtemps chez soi, parce que quelque part c'est bien pour eux qu'ils y restent le plus longtemps possible, on s'y sent toujours mieux. Mais à un moment donné, si tout ce renouvellement d'air n'est pas suffisant, il va se passer quoi? Un, on respire mal et pas suffisamment, enfin, ou la qualité de notre air, et on reviendra sur la qualité de l'air juste après, n'est pas suffisant. Donc on alimente mal, premier lieu, notre cerveau, nos organes, on alimente mal nos muscles, et quelqu'un qui est déjà dans une capacité, enfin plutôt dans une difficulté à avoir moins d'activité et à être tout le temps chez soi, qui a pris de l'âge et qui sort de moins en moins, bah en fait finalement ça convient à le mettre dans une bouteille, de fermer le couvercle, le bouchon, et puis de dire bah il se passera ce qui se passera, mais on sait que ça va aller très vite d'avoir cette dégradation de notre physiologie humaine et les capacités cognitives à associer, et puis tout le reste. Donc mieux on respire, mieux
1: on
0: va se porter, puis plus longtemps, sans avoir besoin de palliatifs médicamenteux, sûrement.
1: Tout à fait. Et d'où la connexion. On parle depuis tout à l'heure de santé publique, et on nous rabâche toutes les minutes que la France a une dette, que le trou de la sécurité sociale est problématique, etc. Mais au lieu de fonctionner en mode pompier et d'essayer d'éteindre des feux, parce qu'à un moment donné, il faut peut-être se mettre dans un mindset de cercle vertueux et de dire bon, plutôt que de mobiliser la sécurité sociale sur le remboursement de médicaments, etc. Est-ce qu'à un moment donné, on se dit pas on investit sur la qualité de notre environnement, de l'endroit dans lequel on vit, pour qu'on ait moins de pathologies à réparer quelque part.
0: Et surtout, ces pathologies et cet air que l'on va traiter autour de notre bâtiment, dans le bâtiment dans lequel on va vivre, faut savoir que on ne traite pas que ce qui est dedans. Il faut considérer l'air qui est à l'extérieur, l'impact de celui-ci vers l'intérieur, et également ce que l'on fait à l'intérieur, cumulé à celui-ci pour le sortir.
1: C'est un écosystème.
0: C'est un écosystème complet. Et puis c'est vrai que quand on a des grosses charges de polluants d'un côté, si on les laisse rentrer de manière anarchique, évidemment on va les retrouver dedans, multipliés, surchargés, et on va créer les problèmes et tout ce qui va aller avec. Alors quelque chose qui est intéressant, ce que tu me disais tout à l'heure, qu'on prépare toujours l'émission un petit peu avant, on passe des moments très sympathiques. On parlait d'un problème de santé publique.
1: Oui.
0: À un moment donné, si on va continuer à plus vouloir traiter ça comme il le faut et à pas mettre la place de notre renouvellement d'air, je parle pas de ventilation, d'aération, de ce qu'on veut, notre renouvellement d'air, à partir du moment où il va être mal pris en compte, on va se retrouver avec des problèmes de santé publique. Mmh. Et peut-être, à un moment donné, il faut que toute la chaîne regarde pour améliorer cela et éviter qu'on aille sur un scandale sanitaire quand même. Parce que ça quand même fait quand même des années qu'on a isolé, on ferme de plus en plus nos bâtiments, mais est-ce qu'on prend vraiment en compte notre usager à l'intérieur? Tu l'as dit tout à l'heure, en France on aime bien mettre les gens et dans des cases et dans des tiroirs et cocher et on se dit tout va très bien. Sauf que l'histoire nous montre que finalement on n'est pas dans ce schéma-là.
1: L'histoire nous montre que c'est pas le cas et bah tu vois c'est bientôt Noël et moi tu sais mon rêve pour Noël c'est une carte.
0: Une carte bleue pour Noël, non.
1: Non, une carte vitale du bâtiment. En fait, j'aimerais qu'à un moment donné, on arrive à se dire que le bâtiment dans lequel les citoyens vivent, eh ben, il est aussi important que leur corps, parce qu'il a un impact sur leur corps. Et donc, on a réussi à mettre d'accord le monde médical, pour réussir à communiquer, tu sais, à optimiser les process, avoir une carte vitale à partir de laquelle on échange des informations entre professionnels de la médecine, etc. Et j'arrive pas à comprendre aujourd'hui, en 2025, et toute la technologie qu'on a, tous les moyens de communication qu'on a, toutes ces évolutions, comment ça se fait qu'on n'arrive toujours pas à mettre en place une carte vitale du bâtiment pour se dire, voilà, on va communiquer entre professionnels, avec chacun son scope, sur ces bâtiments pour réussir à avoir une continuité dans le traitement de ces bâtiments. Tu te rends compte qu'aujourd'hui, quand on doit réhabiliter une copropriété, juste déjà pour avoir les plans de la copro, l'historique de la copro...
0: C'est mission quasi impossible.
1: Alors, c'est pas impossible. Il y a des solutions. Mais en fait, c'est pas simple. C'est pas simple. Et comme les copros passent de syndic en syndic, et ben en fait, tu tombes toujours sur un syndic qui vient d'arriver, qui a pas d'historique.
0: Je dis c'est pas simple. Presque impossible, parce qu'à un moment donné aussi, les plans que tu peux avoir du bâtiment ne sont pas réactualisés de ce qui a pu être modifié entre temps.
1: Ah bah clairement.
0: Souvent, et on va se retrouver avec des désordres assez manifestes. On a ça dans le logement neuf, notamment. On a le carnet d'information du logement.
1: Oui.
0: Qui reprend l'assurantiel, ce qui a été fait, ce qui a été posé, mais ça ne va pas aussi loin que la démarche que tu proposes.
1: Mais surtout que là, tu vois, le carnet, le CIL, c'est un bon début. Enfin, j'ai beaucoup d'espoir. Hein. C'est un point de départ. Mais le CIL, c'est à l'échelle du logement. Ce dont on a besoin, parce que quand tu réhabilites un bâtiment, en fait, on disait tout à l'heure en préambule, c'est une vision holistique. Il faut que tu raisonnes à l'échelle du bâtiment.
0: Et du bâtiment dans son environnement.
1: Et du bâtiment dans son environnement, effectivement. Mais quand on parle d'environnement, on parle même de l'orientation du bâtiment. En fonction de l'orientation du bâtiment, t'as pas les mêmes problématiques, par exemple, de confort d'été. Tu vas pas réagir de la même manière en fonction des vents, en fonction de la pollution atmosphérique environnante, en fonction de
0: en fonction d'un bâtiment vitré à côté qui renvoie
1: aussi. Il faut pas oublier, puisque
0: ça pose pas mal de sujets, et en fonction aussi de ce qu'il peut y avoir, en fonction selon l'endroit où se trouve le bâtiment, on va aussi avoir peut-être des sources de pollution qui sont de production, qu'elles soient industrielles ou traitement en déchets et autres. On arrive doucement au bout de l'émission, mais par contre, déjà, ça passe vite, hein. T'as vu ça? Mais quand je te dis que tu vas revenir, Emira, on a plein de choses à voir, à encore discuter ensemble. Parce que la parole de l'architecte est importante. L'architecte, c'est pas que quelqu'un qui donne des coups de crayon pour faire quelque chose de beau. Le beau est lié avec également la notion de bien et de bien réaliser. Et ça, c'est important. Et toute la chaîne qui est autour, on a les bureaux d'études, on a les maîtres d'ouvrage qui ont leur part. Par contre, par rapport à ça, t'as un scoop à nous donner, c'est ça que t'allais dire? Quel est ce scoop?
1: Alors, on l'a dit, effectivement, réhabiliter des copropriétés, c'est complexe. Ça se fait, mais c'est complexe. Comme je le disais tout à l'heure, il faut les bonnes compétences au bon moment, au bon endroit. Et aujourd'hui, on se rend bien compte que le marché fait que le neuf, on sait, c'est plus vraiment on construit très peu aujourd'hui. Voilà, je vais pas faire de dessin. Et donc, on a énormément de professionnels du bâtiment qui se dirigent vers la réhabilitation et qui s'imaginent qu'on fait de la réa en milieu occupé de la même manière qu'on fait du neuf. Donc, c'est tout à fait faux. Et donc, ça provoque encore plus de problématiques dans l'adressage des copropriétés. Et donc, avec l'UNIS, donc syndicat de syndic, Calibat, que tu connais, hein, je ne vais pas te faire de dessin sur Calibat.
0: On connaît très bien, voilà. Et ils viennent de temps en temps nous retrouver aussi.
1: Voilà, donc avec Gérard Seigneur, le président, et l'UNSFA, de l'UNSFA, donc le syndicat, l'Union nationale des syndicats français d'architectes, on est en train de travailler sur une certification d'équipe avec un architecte mandataire pour adresser les copropriétés, la rénovation globale des copros. Donc l'idée, en fait, déjà, de base, c'est de se dire, on se met autour de la table et on va essayer de parler la même langue.
0: Ça, c'est déjà important de parler la même langue. On parle pas de la même langue dans beaucoup de domaines. Hein. Quand on prend le domaine je le prends parce que je le connais bien sur les systèmes de ventilation, les définitions qui sont données sont jamais utilisées.
1: Et, voilà. Et là, tu parles d'un sujet dans le sujet. Donc, t'imagines bien que quand on parle de rénovation globale, déjà, la rénovation globale, chacun va avoir sa définition. La façon de faire, je dis pas qu'il y a une façon de faire, il y a pas de méthode Doliprane, on est d'accord, mais il y a des bonnes façons de faire et il y a des bons éléments de langage. Mmh. Et donc aujourd'hui, je pense qu'il est extrêmement important de se mettre autour de la table et de définir un langage commun et ensuite des façons de faire efficientes, résilientes, qui vont dans la bonne direction de manière holistique. Pas parler uniquement d'économie d'énergie ou uniquement de confort d'été, mais de traiter l'ensemble de l'environnement, du bâtiment et des usagers qui vivent dedans.
0: Ben justement, par rapport à ça et par rapport à la qualité de l'air intérieur de nos bâtiments, on va avoir le PBD qui s'approche, hein, la directive européenne concernant la performance des bâtiments. On voit que ce qui est donné dans la rénovation, c'est qu'à partir du moment où on a bien fait une vérification du réseau de ventilation, ça sera suffisant pour avoir une bonne qualité de l'air. Moi, je reviendrai dessus parce que tu dis avec grande justesse qu'à un moment donné, il faut utiliser les bons termes, il faut parler la même langue. Mais je vais te poser la question, mais c'est pas pour te mettre en défaut. Une bonne qualité de l'air, c'est quoi? C'est quoi? C'est qu'à un moment donné, une bonne qualité de l'air, si je dis j'ai traité, par exemple, mon formaldéhyde ou j'ai traité un polluant dans cet air, on se dit je fais une bonne qualité de l'air. Non, c'est pas vrai. C'est multiple et il y a différents seuils qui sont connus. Hein, les valeurs guides de la qualité de l'air intérieur existent et elles sont connues. Mais à un moment donné, chaque élément que l'on va mettre en concordance avec notre isolation, notre ventilation, notre chauffage, vont devoir respecter tout ça, notre vie qui est considérée, parce que souvent aussi dans le bâtiment, on se dit, j'ai fait un bâtiment, et puis qu'importe la manière dont il va être utilisé derrière, on charge beaucoup avec tel type d'appareil, tel type de... on se dit, on va pas aller plus loin. Moi, je me souviens d'une discussion que j'avais eue une fois, c'est que on a des bâtiments où il y a eu deux personnes à un moment donné, et puis la fois d'après, ils sont cinq. On fait comment pour ça? Est-ce qu'on a prévu, mine de rien, pour quelque part, des surcharges et une adaptation à ça? Là, pour l'instant, on n'a rien du tout. On regarde, là, on se projette un petit peu loin. Ouais. Mais c'est vrai qu'à un moment donné, on n'est pas dans ce sujet d'avoir dit, je vais où, quoi, comment, et qu'on ait une possibilité d'évolution de ce qu'on a pour s'adapter vraiment plus précisément et de parler vraiment une bonne langue sur la définition de la qualité de l'air intérieur. Quand on vous dit c'est une bonne qualité de l'air intérieur, utilisez le premier outil de l'être humain qui est génial parce qu'on n'a jamais rien fait de mieux depuis, utilisons notre cerveau et de se dire finalement c'est quoi et du coup chez moi que vais-je devoir faire? Comment ça se traduit? Peut-être ça facilitera aussi le sujet de l'amener de manière simple. Il faut pas non plus en faire des usines à gaz.
1: Pas. Pour rendre le sujet sexy et compréhensible. Par
0: oui, parce que ça évitera peut-être beaucoup de blocages au sein des copros, non?
1: Ouais, complètement. Aujourd'hui, le commun des mortels, il sait pas, par exemple, que la peinture que l'on applique chez soi a un impact sur la qualité de l'air. C'est pas une évidence pour les gens. Donc c'est pour ça que je dis à un moment donné il faut rendre le sujet sexy et compréhensible. Enfin, arrêter de parler avec des termes que seuls nous gens du bâtiment nous comprenons. Moi quand ma mère elle m'entend parler avec mon frangin qui est dans le même milieu que moi, elle me dit mais en fait vous parlez pas français. Donc comment tu veux quand dans le milieu tu parles pas une langue compréhensible de te faire comprendre par les gens qui vont décider de ce qu'ils vont faire chez eux.
0: Oui, et puis chacun va le regarder de sa fenêtre. Moi, j'ai un exemple récent où une personne d'une copropriété bloque pour dire on fera pas de rénovation de la copropriété, mais il oublie qu'à un moment donné, il y a une maman avec deux enfants, un qui a 6 mois et l'autre qui a 1 an et demi, qui ont des problématiques respiratoires, mais comme cette personne, elle n'en a pas, elle voit pas pourquoi on changerait.
1: C'est pas son problème.
0: Voilà, et c'est de l'holistique, parce que ça prend en compte la totalité des personnes dans le bâtiment. Et on va suivre ça de près. Merci beaucoup, ma chère Emira.
1: Merci à toi.
0: Donc, je rappelle, Emira Zag, la présidente de l'UNSFA Paris, architecte hein, au cabinet ZA Consulting. Un grand plaisir de t'avoir reçu.
1: Merci,
0: c'est
1: Nicolas.
0: Très riche. Vous retrouverez évidemment le podcast de l'émission sur radio-imo.fr. Au grand plaisir de se retrouver maintenant l'année prochaine. Prenez soin de vous, passez de belles fêtes et surtout hein, ne restez pas enfermés totalement dans des bâtiments. Sortez, prenez l'air, ouvrez en grand vos poumons. Ça vous aidera aussi à ouvrir en grand votre réflexion, votre pensée et puis partagez ces beaux moments de fête qui approchent. Prenez soin de vous et de ceux qui sont autour de vous en bienveillance, c'est le mot maître. Merci beaucoup Emira.
1: Merci à toi Nicolas.
0: À très bientôt, au revoir.
1: Salut.
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1: Il est 10h.
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3: Bonjour à tous. La pression reste très forte ce matin sur les prix de l'énergie. Le pétrole Brent reste au-dessus des 100 dollars le baril, autour de 100,50 dollars. En cause, la nouvelle escalade entre l'Iran et les États-Unis et les attaques contre des navires dans le Golfe. Le trafic s'est encore effondré dans le détroit d'Ormuz. Seulement 7 navires l'ont traversé hier, deux fois moins que la moyenne de ces 10 derniers jours. Avant le conflit, près de 20% du pétrole et du gaz mondial transitaient par cette zone. À conséquence directe en France, les carburants continuent d'augmenter. Le gaz approche désormais les 2,30 euros le litre en moyenne. Le sans-plomb E10 dépasse les 2,12 euros et aucune nouvelle aide publique n'a été annoncée après la réunion organisée hier à Bercy. Le gouvernement écarte pour l'instant un nouveau dispositif généralisé en raison de l'état des finances publiques. En politique, deuxième journée aujourd'hui du procès en appel de François Bayrou dans l'affaire des assistants parlementaires européens du Modem. L'ancien Premier ministre comparé à Paris avec 10 autres prévenus pour détournement de fonds publics. François Bayrou avait été relaxé en première instance en 2024. Le Modem avait en revanche été condamné. Le procès doit durer près d'un mois. À Carcassonne, 4 policiers municipaux sont désormais suspendus après la diffusion de propos racistes, sexistes et complotistes enregistrés pendant une patrouille. Le parquet a engagé une procédure pouvant conduire au retrait de leur agrément. L'un des agents participait également au service d'ordre du Rassemblement National. Le parti l'a suspendu de ses fonctions et a engagé son exclusion. Et une découverte inquiétante dans une gare parisienne. Un trafic d'armes a été mise au jour après l'interpellation d'un homme gare de Lyon. Les douaniers ont découvert 35 pistolets Glock dans ses bagages. 9 autres armes ont ensuite été retrouvées à son domicile. Le suspect aurait reconnu avoir déjà livré plus d'une centaine d'armes à un réseau criminel. Et pour terminer, une naissance exceptionnelle en Grèce. Une femme de 46 ans a donné naissance à un bébé issu d'un embryon congelé depuis 22 ans. L'embryon était conservé depuis 2004. Il s'agit de l'une des plus longues périodes de conservation jamais recensées avant une naissance.
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6: Eh bien, bonjour à toutes et à tous. Bonjour la France. On est ravis d'être avec vous un peu partout sur Sud Radio. La radio qui parle vrai, c'est Parlons Immo, votre émission du samedi entre 12h et 13h. Bonjour à toute l'équipe qui m'accompagne tous les samedis. Notre super Bérénice de Ville, Florio, qui est avec nous. Comment elle va, Bérénice, aujourd'hui?
7: Eh bien, ça va. Vous savez pas ce qui m'est arrivé, Sylvain?
6: Dites-moi tout.
7: Ça fait 8 ans que je suis avec mon mari.
6: Oui.
7: Et aujourd'hui, j'avais oublié que c'était la Saint-Valentin. Je m'en suis rappelé en préparant l'émission tout à l'heure.
6: Oui.
7: C'est la première fois que j'oublie.
6: Alors,
7: vous savez à cause de quoi?
6: Vous dites-moi.
7: Les enfants, la charge mentale. Voilà. En tout cas, bonne Saint-Valentin.
6: Dans ce que vous dites, à mon avis, il y a pas mal de monde qui s'y reconnaît. En tout cas, merci d'être avec nous. Notre super Grégoire Daricot est avec nous également.
8: Bonjour Sylvain, bonjour à tous.
6: Comment il va Grégoire?
7: Alors, il n'a pas oublié la Saint-Valentin.
8: Alors moi, ça fait 20 ans que je suis avec ma femme. Et donc non, je ne l'ai pas oublié.
7: 20 ans, waouh.
6: Wow. Eh bien écoutez, moi ça fait 15 jours. Non. Bon, en tout cas, merci à toutes et à tous, un peu partout en France. Je rappelle qu'on est écoutés sur plus de 80 fréquences et également sur le DAB. Parlons Immo, c'est votre émission. Vous savez qu'on ne peut pas faire cette émission sans notre super chroniqueur. J'ai l'honneur d'accueillir sur le plateau El Docteur Laurent Permas.
9: Bonjour.
6: Comment il va Laurent aujourd'hui?
9: Formidable. Saint-Valentin.
6: Toujours.
9: Voilà. Étincelante.
6: Voilà. Tringant Laurent.
7: Il est élégant Laurent, je suis sûr qu'il a prévu un super truc.
6: Ah voilà, justement, vous avez prévu quelque chose,
9: j'espère. Je n'en dirai pas plus.
6: Voilà, Jenny, si tu nous écoutes. Merci en tout cas d'être avec nous. Un secteur sous tension, un secteur stratégique, un secteur qui est en pleine mutation. On va parler de la construction notamment, à ce pilier fondamental de l'économie française. Et d'ailleurs, pour en parler, on ne pouvait pas faire mieux que d'avoir le président en titre de la Fédération française du bâtiment. Bonjour Olivier Salomon.
10: Bonjour.
6: Merci d'être avec nous.
10: Merci à vous.
6: Merci. En ce samedi, justement, voilà, on a notre président préféré, nous parler de la construction. On écoutera également nos éditeurs après avoir récolter leurs questions par SMS comme chaque samedi en tapant I2MO IMO au 7-28-18. C'est avec vous Bérénice.
7: Et on va parler de ce fameux cas du propriétaire qui n'arrive pas à expulser son locataire alors qu'il lui doit plus de 40 000 euros de loyer. Il y a eu beaucoup de réactions de vous par SMS. Donc on va faire le point avec notre avocat Romain Rossilandi.
6: Absolument, the avocat. Ensuite on discutera également de la rénovation énergétique, le chantier du siècle avec vous Grégoire Daricot.
8: Et oui Sylvain, avec Laurent Permas, il était temps qu'on parle du retour tant espéré de MaPrimeRénov'. C'est ce qu'on va voir et ce que cela implique pour nous tous. Et puis dans notre notre chronique Maison Saine, on parlera de télétravail et de qualité de l'air intérieur. Parce que oui, quand on reste 8 heures assis à la même place, ça a un impact sur l'air qu'on respire.
6: Et vous allez nous faire faire le tour de France.
8: Exactement, on va aller à Villers-sur-Mer et en Belgique.
6: Et tout de suite, les infos à retenir. Bérénice, quel est le programme aujourd'hui des infos de la semaine?
7: Alors au programme, une cyberattaque qui touche des données liées au logement chez Darty. Un marché du neuf toujours sous tension selon la FPI, la Fédération des promoteurs immobiliers. Et un point spécial Saint-Valentin. Est-ce vraiment plus facile d'emprunter à deux?
6: C'est plutôt pas mal, on est dans le ton. Commençons d'ailleurs avec cette cyberattaque incroyable de Darty Cuisine.
7: Oui, alors imaginez-vous. Vous allez sur le site de Darty pour utiliser leur outil de conception de cuisine. Vous renseignez vos informations pour prendre rendez-vous et... au final, vos données se retrouvent entre les mains de pirates informatiques. Eh bien, c'est malheureusement ce qui vient d'arriver à 80 000 clients de Darty Cuisine. L'enseigne a confirmé mercredi avoir subi une cyberattaque via l'un de ses prestataires. Et attention, ce ne sont pas que des données classiques qui ont fuité. D'ailleurs, Darty assure que les mots de passe et les données bancaires ne sont pas concernés. Bon, en tout cas, on parle de nom, prénom, adresse postale, mail, numéro de téléphone, mais aussi des informations très précises sur le logement des clients, le type de logement, le budget que vous envisagez pour votre cuisine, le nombre d'électroménagers que vous souhaitez acheter ou conserver. Et donc avec ce type d'informations, il va falloir hélas s'attendre à une vague d'arnaques, de mails ou des appels très crédibles du style votre dossier cuisine, votre devis de votre ouvrier du bâtiment, votre livraison qui cherche ensuite à vous soutirer un paiement ou des informations bancaires. Donc voilà, les bons réflexes. Je vous le rappelle, ne cliquez sur aucun lien reçu par mail, ne donnez jamais d'informations au téléphone, vérifiez systématiquement via votre espace client ou le numéro officiel et méfiance si on vous met la pression avec urgence ou dernier délai, paiement à régulariser, c'est des arnaques. Donc Darty a indiqué avoir alerté la CNIL, la Commission Nationale de l'Informatique et des Libertés, et a évidemment déposé plainte.
6: Voilà, surtout faites ce que nous dit Bérénice, effectivement, ne cliquez jamais sur ces mailings sur parfois qui sont vraiment une véritable arnaque. C'est une plaie pour le métier. On va parler maintenant du marché du logement neuf. L'année 2025 a été une année, c'est un euphémisme plutôt très dur.
7: Oui. La Fédération des promoteurs immobiliers a sorti ses derniers chiffres cette semaine qui concernent l'année 2025 et c'est, je cite, la pire des pires années. Voilà, c'est dit. Les ventes de logements neufs ont chuté de près de 11% et passent sous la barre symbolique des 100 000 réservations sur l'année. Donc pour vous donner un ordre d'idée, une année normale, c'est plutôt 160 000 logements. Donc là, vous le comprenez, on est très loin du compte. Le pire, c'est du côté des investisseurs particuliers, ceux qui achètent pour louer. Leurs achats se sont effondrés de moitié. On est passé de 19 000 ventes en 2024 à seulement 9 500 en 2025. La raison, eh bien, la disparition du dispositif Pinel. On va peut-être en parler avec notre invité, qui permettait des réductions d'impôts, je vous le rappelle, en échange d'un investissement locatif. En revanche, les ventes aux propriétaires occupants progressent légèrement de 4,3%, mais on reste sur des niveaux très bas. Alors, je me suis entretenue personnellement avec Pascal Boulanger, le président de la Fédération des promoteurs immobiliers, et son message, c'est que le marché est au plus bas, mais qu'il mise désormais sur une étincelle pour relancer la machine. La relance logement du gouvernement, avec notamment le dispositif Jeanbrun, qui est censé redonner envie aux Français d'investir, et surtout de pouvoir réaliser un investissement locatif dans le neuf. Pascal Boulanger m'a aussi dit que le Premier ministre Sébastien Lecornu était très préoccupé par la situation du logement en France et qu'il cherche toutes les solutions pour vaincre la crise. Ce qui n'était pas forcément le cas des premiers ministres précédents, il faut le dire. Et moi, j'ai eu mes petites sources en interne au ministère et qui m'ont confirmé cela, que Sébastien Lecornu était vraiment très préoccupé par le logement. Donc ça devrait être une bonne nouvelle. Derrière, eh bien, l'enjeu, je vous le rappelle, c'est la crise du logement, mais pas que, c'est aussi l'activité, l'emploi, la capacité à produire des logements dans les mois qui viennent.
6: Alors, un tout petit peu de légèreté quand même. Pour finir, c'est normal, on va parler de la Saint-Valentin.
7: Oui, donc que j'avais oublié. Pardon chérie. Il semblerait que l'amour, ça rapporte. En tout cas, quand on achète à deux, c'est ce que révèle une étude Meilleur Taux, vous savez, le courtier. Quelques chiffres pour bien comprendre. Une personne seule qui gagne 2500 euros par mois, elle peut acheter un bien à 183 000 euros maximum, soit environ 51 mètres carrés. Sa mensualité sera de 825 euros par mois, ce qui représente

0: 2 au lieu de 51 mètres carrés tout seul, vous économisez quand même 33% par personne et par mois. Et ce n'est pas tout. Apparemment, selon le courtier, les banques aiment les couples. Elles proposent des taux inférieurs d'environ 10 points de base par rapport à un emprunteur tout seul. Et l'assurance emprunteur est 5 à 10% moins chère quand on souscrit à deux, sans compter qu'on peut répartir la couverture sur les deux têtes, ce qui fait économiser aussi plus de 50%. Donc voilà, si vous cherchez un argument ce soir pour convaincre votre moitié d'acheter ensemble, et ben je viens de vous donner les chiffres, il n'y a plus qu'à lui communiquer. Voilà, bonne chance.
1: La solution pour relancer et la natalité et les mariages, et les mariages en France. Merci. Et tout de suite, on va attaquer le chantier du siècle.
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1: Vous êtes sur Sud Radio dans cette chronique avec justement l'éco-rénovation. C'est avec Grégoire Darico et notre docteur préféré, Laurent Permas.
4: Et oui Sylvain, cette semaine on parle de cette bonne nouvelle pour tous ceux qui avaient un projet de rénovation en pause. MaPrimeRénov s'apprête à réouvrir. Mais attention, c'est pas simple, c'est pas un simple retour à la normale. Il y a du nouveau, donc avec nous comme toujours, Laurent Permas. Bonjour Laurent.
5: Bonjour Grégoire.
4: Alors Laurent, c'était un événement qu'on attendait impatiemment.
5: C'est comme la Saint-Valentin en fait. Après la suspension liée au blocage budgétaire en début d'année, eh bien MaPrimeRénov est là, elle reprend du service. Attention, la réouverture s'accompagne justement de changements importants, on va en parler, pour les rénovations d'ampleur.
4: Alors Laurent, beaucoup de ménages français vont quand même être heureux de cette décision.
5: Oui, puisque on parlait justement, l'ANA parlait de plus de 80 000 dossiers en attente, donc des propriétaires avaient tout préparé, le devis signé, les artisans trouvés, mais ne pouvaient toujours pas déposer en fait leur demande pendant cette suspension. Donc avec la réouverture très attendue, eh bien, il y a autant de ménages que d'artisans qui sont contents.
4: Concrètement, ça rouvre quand et pour qui ?
5: La reprise est progressive, même si c'est ouvert. Donc les dossiers peuvent être déposés avec un cadre, par contre, qui est beaucoup plus strict. MaPrimeRénov reste ouverte seulement aux propriétaires occupants, aux bailleurs, aux propriétaires-bailleurs et aux copropriétés, avec des règles un peu plus ajustées, notamment pour les rénovations globales, ce qui est plus impactant et elle permet justement de gagner plusieurs étiquettes de classe DPE.
4: C'est là que réside en fait la vraie nouveauté.
5: Exactement, c'est un rendez-vous, alors avec une nouveauté quand même forte, c'est le fameux rendez-vous obligatoire pour les rénovations d'ampleur. Avant de déposer votre dossier, vous devez passer par un accompagnateur agréé, c'est mon accompagnateur Rénov, le fameux MAR, qui n'a rien à voir avec le café. L'objectif est double, c'est lutter contre la fraude qui avait justement explosé ces dernières années et puis s'assurer que les travaux sont cohérents et surtout très efficaces.
4: Pourquoi imposer ce rendez-vous ?
5: Tout simplement parce qu'il y avait eu depuis plusieurs années des dérives, des faux artisans, alors surtout des travaux mal dimensionnés. En fait, le vrai sujet, c'est ça, c'est au-delà des dossiers incomplets, c'est des promesses d'économie d'énergie totalement exonérées, totalement exagérées, pardon.
4: Et des dossiers incomplets ?
5: Et bien sûr, des dossiers qui sont incomplets, mais surtout, c'est les montants en fait qui changent. Les barèmes restent globalement proches, mais le message est clair, l'État veut privilégier justement des rénovations globales plutôt que des petits gestes isolés. Isoler un mur seul ou changer une chaudière devient moins stratégique, et l'objectif est d'encourager les projets qui permettent de passer deux classes DPE, voire plus.
4: Vous l'avez dit, les montants changent. Très concrètement, ça donne quoi ?
5: En fait, vous installez une pompe à chaleur dans une maison mal isolée, l'aide sera toujours possible, mais elle sera moins prioritaire et surtout beaucoup plus contrôlée. Ça, par contre, si cette pompe à chaleur s'inscrit dans un projet global, avec l'isolation des combles, des murs et un changement de chauffage, et que vous passez de F à D au DPE, là, vous êtes clairement dans la cible de 2026. Puis l'autre exemple, parfois changer un équipement un peu isolé, l'accompagnateur va vérifier que la pompe à chaleur est bien dimensionnée, ça c'est très important, que le logement est suffisamment isolé et que les économies annoncées sont réalistes.
4: J'imagine qu'il va falloir s'attendre, Laurent, à quelques délais.
5: Oui, avec des dizaines de milliers de dossiers en attente, les plateformes risquent d'être un peu saturées en ce début de février. Donc, conseil simple, on prépare ses devis, on vérifie que l'artisan est bien RGE et on anticipe le rendez-vous avec l'accompagnateur, le fameux MAR, auprès des espaces conseils France Rénov.
4: Laurent, pour terminer, finalement, c'est une bonne nouvelle ou un nouveau parcours du combattant ?
5: Non, c'est une bonne nouvelle parce que vous êtes accompagné, c'est plus exigeant, il y aura moins de fausses promesses, vous aurez des factures qui vont diminuer. Si vous avez un projet sérieux, c'est le moment d'agir. Et puis, si vous comptiez uniquement vous faire accompagner pour un petit geste, il est peut-être justement important de repenser celui-ci avec une stratégie plus grande.
4: Merci Laurent.
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1: Voilà, vous êtes sur Tune Radio dans votre émission Parlons Immo, comme chaque samedi entre 12h et 13h. On revient dans quelques instants après une petite pause et on répondra aux questions des auditeurs. Avec vous, Bérénice de Villefleurion, on recevra également notre crainte invitée qui est sur le plateau, Olivier Saleron, président de la Fédération française du bâtiment.
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1: Bienvenue les amis un peu partout en France. Si vous êtes à table, on est ravis d'être avec vous. On partage ce moment comme chaque samedi entre 12h et 13h. On parle de votre logement, de votre immobilier. Vous êtes sur Sud Radio. On va parler de votre logement justement et des problématiques dans notre prochaine chronique. Ça vous concerne.
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1: Et oui, les amis, ça vous concerne. Chaque semaine, nous recevons des appels, des SMS, justement, pour répondre à votre question. Et cette semaine, nous avons reçu un SMS sur, justement, les problématiques d'expulsion.
3: Oui, même plusieurs SMS. On parle d'un cas qui a fait parler de lui dans la presse, puisque tous les médias, quasiment, en ont parlé. Je parle de ce propriétaire bailleur qui voit son locataire, qui ne paye plus et qui lui doit plus de 40 000 euros de loyer depuis plusieurs mois maintenant. Donc, il est vraiment pas bien, le propriétaire. Et alors justement, c'est marrant parce qu'il y a notre avocat, Romain Rossilandi, qui est spécialisé justement en droit immobilier, qui a réagi, j'ai vu un de ses tweets sur X, parce qu'il y a eu des mauvaises informations qui ont été dites, notamment dans le 20h. Mon cher Met, vous êtes là, je crois, bonjour.
4: Oui, bonjour.
3: On parlait d'un squatteur alors que ce n'est pas le bon terme pour parler d'un locataire qui arrête de payer, ce n'est pas un squatteur.
4: Ben oui, moi je regardais le journal de 20h et j'ai bondi devant ma télé quand j'ai entendu le journaliste qui disait « il est squatté par le locataire ». C'est presque un oxymore, c'est un paradoxe.
3: Ben oui.
4: Pourquoi un locataire n'est jamais un squatteur? Un locataire est rentré dans les lieux avec la bénédiction de son propriétaire qui lui a signé un contrat de location. Ce qui n'est pas le cas du squatteur qui rentre dans les lieux, je le répète sans arrêt, par effraction, manœuvre, violence ou contrainte. Donc on ne peut pas dire qu'il s'agit d'un dossier de squat, il s'agit d'un dossier de locataire mauvais payeur. Et ça m'étonnait quand même qu'un journaliste, que France 2, c'est quand même un journal de télé sérieux, qui puisse encore faire des amalgames comme ça. C'est le squat, c'est différent, c'est des procédures différentes, ça n'a rien à voir avec les locataires mauvais payeurs.
3: Oui, donc il faut qu'ils en parlent à leurs journalistes quand même, hein, France 2. Bon, en tout cas, moi, ce qui m'a quand même stupéfaite, c'est que donc là, on a un locataire qui ne paye plus son loyer, et pourtant le propriétaire a porté plainte et il a vu sa demande être refusée. Pourquoi? Le motif, c'est qu'il y avait un vice dans le bail. En fait, pourtant, il est passé par un professionnel, par une agence donc de gestion locative, et donc il y avait un vice dans le bail, c'est que le nom du propriétaire n'apparaissait pas sur le bail. Donc moi, j'ai une question quand même, et c'est la question qu'on se pose tous. Comment c'est possible, alors qu'on passe par un professionnel de l'immobilier, que ça arrive? Comment c'est possible? Et comment c'est possible que le jugement, enfin les faits sont là, le locataire ne paye plus, pourquoi il n'est pas expulsé?
4: Ben oui, alors je me suis procuré le jugement, parce qu'avant de commenter l'affaire, moi je préférerais quand même connaître la décision, mais bien comprendre le jugement. Effectivement, dans cette affaire, le bail, il n'a pas été signé par le propriétaire, mais il a été signé par son agent immobilier. Et il a été signé à la case bailleur, même pas à la case mandataire représentant le nom du propriétaire. Donc le propriétaire n'apparaît même pas sur le bail. Donc ça veut dire qu'il n'est pas parti au bail, au contrat de location, c'est du pur droit. Et donc le tribunal, alors je ne dis pas logiquement parce que c'est quand même très sévère, mais a jugé que le propriétaire du coup n'était pas fondé, n'avait pas d'intérêt à agir sur le fondement de ce bail. En fait, il y avait plein d'autres moyens, à mon avis, d'obtenir l'expulsion de ce locataire mauvais payeur. Mais il aurait fallu invoquer, par exemple, la nullité du bail, ce qui n'a pas été fait, a priori. Donc, le tribunal considère que le propriétaire est un tiers au contrat, puisqu'il n'a pas signé ce contrat, et que donc, il ne saurait se prévaloir d'un acte où il n'est pas parti. Je ne sais pas si c'est clair,
3: mais c'est clair,
4: pur droit.
3: Ouais.
4: Et finalement, c'est quand même un cas isolé, Bérénice. C'est pas, pour moi, il ne faut pas en tirer une... Et la conclusion de dire, ah ben, le système est mal fait, c'est, vous voyez ce que je veux dire, c'est un cas isolé qui a été mal ficelé avec beaucoup d'incompétence de l'agent immobilier, un propriétaire qui n'a pas été vigilant parce que il a quand même un bail où son nom n'apparaît pas, nulle part, et à mon avis, un dossier qui a été mal ficelé quand même, il faut le dire, devant le tribunal. Mais on ne peut pas en tirer une conséquence en disant, bah, c'est les juges sont laxistes, etc. Je ne crois pas. Je pense que ce dossier, malheureusement, a été mal ficelé.
3: Donc c'est un cas exceptionnel, selon vous. Ça arrive quand même rarement.
4: Alors, D'être débouté, oui, parce que moi, je suis aidé, mais moi, des cas comme ça, j'en ai pas, je monte bien mes dossiers. Par contre, des cas où on a des 40 000 euros d'arriéré de loyer ou 50 000 euros d'arriéré de loyer, malheureusement, c'est fréquent, j'en ai souvent parlé sur votre antenne. La crise du logement, on la vit tous, on le sait très bien. Des dossiers d'expulsion avec des arriérés de loyer qui dépassent les milliers d'euros, malheureusement, ça, c'est monnaie courante. Et c'est vrai que c'est un drame pour les propriétaires parce que, après, ils sont écœurés, dégoûtés. Et plus jamais ils vont réinvestir dans l'immobilier pour dans la location traditionnelle, c'est évident.
3: Surtout que là, je tiens quand même à préciser, parce que parfois il y a des locataires qui ne peuvent plus payer, ça arrive aussi, hein, qui ont des problèmes, des accidents de vie. Là, pour le coup, on le voit dans le reportage, le locataire lui envoie salut, ça va, enfin il se fiche de sa figure en plus, quoi. Donc c'est assez rageant de voir ça, en tout cas d'entendre ça. Merci beaucoup, maître. Et on retient aussi qu'il faut venir vous voir, hein, quand on a des soucis de ce genre.
4: Merci à vous, à bientôt.
1: Merci, merci, merci. Et on se retrouve avec notre invité tout de suite après ça.
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1: Voilà, il est l'heure de retrouver notre invité qui est sur le plateau. On va parler bâtiment, logement avec vous, Olivier Salleron, président de la Fédération française du bâtiment. Merci d'être avec nous. Alors d'abord, très rapidement, la Fédération française du bâtiment, c'est un peu le vaisseau amiral de l'économie française. Rappelez-nous justement quelques chiffres assez vertigineux de cette organisation que vous présidez maintenant.
5: Rebonjour, donc 52 000 entreprises réparties sur tout le territoire, dont les territoires d'outre-mer, il faut pas les oublier. 52 000 entreprises les deux tiers ont moins de 10 salariés, il faut le dire, les artisans c'est nous, hein, voilà. Je rajouterai pas aussi, mais il faut le savoir, hein, bien évidemment. Et surtout, la Fédération du bâtiment, c'est les deux tiers du chiffre d'affaires du bâtiment en France qui représente 200 milliards d'euros. Donc, de l'artisan tout seul, la TPE, de la PME, de l'ETI et jusqu'à nos majors. Et nous sommes fiers de toutes nos entreprises, nous. Et donc, vous l'avez dit, c'est une fédération puissante qu'on écoute, qui négocie, qui joue son acteur, j'allais dire, pour infuser non seulement nos idées du secteur de la construction, mais aussi, et on en parle aujourd'hui, du logement, c'est surtout travailler pour les Français et loger surtout nos salariés.
1: Et vous avez raison de rappeler que quasiment les deux tiers de l'emploi national sont faits par des TPE, des très petites entreprises, des PME, mais aussi quelques grosses entreprises. C'est très important de le rappeler pour la vitalité de l'économie française. Alors on va rentrer dans le vif du sujet tout de suite dans cette actualité chaude. Alors il ne vous a pas échappé, mon cher Olivier, que MaPrimeRénov' redémarre, il était temps, avec une promulgation dans la loi de finances qui a été adoptée au forceps, on ne va pas revenir dessus, un dispositif d'aide à la rénovation énergétique. Je vais vous demander comment ça se traduit pour vous, mais on voit que les chiffres dont on n'était pas très sûr sont quasiment les mêmes que de 2025. On était sur une enveloppe à 3,5 milliards, on sera sur une enveloppe à 3,4 milliards, plus 200 millions d'euros, soit 3,6 milliards. Comment, concrètement, ça va se traduire pour vous et les entreprises que vous représentez?
5: Alors personnellement, MaPrimeRénov', moi je l'ai vu naître en 2020 quand je suis arrivé aux affaires et élu président. Malheureusement, vous venez de le dire vous aussi, je crois que c'est la 16e ou 17e réforme, je vais oublier quelques-unes sûrement aussi. Ce qui était important aujourd'hui, c'est cette prise de conscience dont vous avez parlé tout à l'heure, cette prise de conscience quand même qui est là depuis, je dirais, un peu plus d'un an. Il y a eu deux gouvernements peut-être un peu éphémères, le gouvernement Barnier et le gouvernement Bayrou, qui ont quand même remis le logement au centre du terrain, de toutes les décisions. Pourquoi? Parce que le logement, c'est la vie. Avec manger et se soigner, il faut se loger. Et on connaît la crise du logement sur tous les pans de la société française. Je vous la referai pas, vous la connaissez par cœur. Mais en tout cas, il était déjà important de le remettre en selle. L'ancienne ministre du logement qui a officié depuis un an, Valérie Létard, a fait énormément de bien au secteur et aux Français. Et puis le ministre Jean Brun, qui vient d'être nommé il y a quelques mois, avec un nouveau Premier ministre, Sébastien Lecornu, qui lui aussi est allé dans le même sens. Et on l'a vu, et je le dis clairement. J'ai écouté tout à l'heure les chiffres de mes amis et confrères de l'Alliance pour le logement, Pascal Boulanger de la FPI et Louis Quentin de la FNAIM. Oui, on était très stressés les années précédentes, avec une chute énorme au niveau du logement. On a perdu 120 000 logements neufs en deux ans et demi.
1: Sans compter les emplois que ça a détruits en même temps.
5: Et 60 000 dans le bâtiment, dans la construction elle-même.
1: C'est énorme.
5: Vous pouvez imaginer, en indirect, on multiplie par deux. Mais là, depuis l'année dernière, avec ce budget 2025 prêt à taux zéro, Oui, les maisons individuelles sont reparties dans les chiffres du logement neuf. Eh bien, on ajoute 41 000 logements individuels depuis l'année dernière, grâce à ce prêt à taux zéro qui a été effectif au 1er avril 2025. Et puis, des taux, allez, il faut qu'ils restent bas, ces taux de l'immobilier. J'en appelle aussi beaucoup aux banquiers, parce qu'ils ont un rôle aussi très important à jouer avec nous, vu le coût de la construction. Et puis là, en 2026, ce projet de loi de finances qu'on a transformé, qui était écrit, qu'on a réussi à transformer. Je crois que Sébastien Lecornu avait quand même à jouer quelque chose de très populaire dans l'opinion publique, pour les Français. Je le répète, manger, se soigner, mais se loger, c'était important. Eh bien, il a dit banco, j'y vais. On a négocié avec les personnes dont je vous ai parlé, avec l'Alliance pour le logement, d'arrache-pied, les quelques heures avant l'annonce, ce budget 2026. Eh bien, ça y est, ça faisait 15 ans qu'on en parlait. On a enfin quelque chose qui va succéder au Pinel. La fin du Pinel nous a fait énormément de mal, vous l'avez dit avec les chiffres. Donc, ça y est, le 49.3 est parti. Bon, c'est moche le 49.3, mais c'est parti en tout cas pour notre secteur. Ce statut de bailleur privé qui va permettre aux Français, parce qu'il faut, c'est pas les Français qui sont richissimes mais qui ont beaucoup de moyens, qui achètent un petit logement pour loger un autre Français qui a peut-être moins les moyens, en tout cas qui va rentrer en location. Mais en tout cas, tout ça, ça y est, c'est fait. Et puis le logement social, je suis un peu long, mais c'est vrai, c'est important. 400 millions d'injectés dans le logement social, ça va être multiplié par 5 au niveau de l'investissement.
1: On va y revenir justement, Olivier Salleron. Je vais vous demander de rester avec nous pour la deuxième partie de l'entretien. On va faire une petite pause et on va se retrouver tout de suite dans votre émission Parlons Immo sur Sud Radio.
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1: Bonjour un peu partout la France, vous êtes avec nous dans votre émission préférée du samedi entre 12h et 13h. Bonne Saint-Valentin à toutes et à tous.
3: Oh, voilà. Merci.
1: Faites de très très belles surprises. Offrez des roses, voyons la vie en rose aujourd'hui. On est toujours avec notre grand invité qui nous fait l'honneur d'être parmi nous, Olivier Salleron. Et on s'interrogera après cet entretien justement avec vous, Grégoire, sur le maison saine, vivre sainement dans son habitat.
6: Sylvain, on verra qu'on peut vivre sainement en faisant du télétravail.
1: Par exemple, voilà. Tout à fait. Voilà. Et donc justement, en notre deuxième partie d'entretien, vous êtes resté avec nous, Olivier Salleron. Je voulais vous poser une question tout à l'heure, complémentaire. Vous avez vu qu'il y avait plus de 80 000 dossiers à MaPrimeRénov' qui étaient bloqués.
5: Oui, qui étaient bloqués, malheureusement. Qui étaient bloqués.
1: Et on a vu, alors vous allez me dire si je me trompe, on a vu qu'on prévoit au moins 120 000 rénovations en 2026. Vous êtes d'accord sur ce chiffre?
5: Oui.
1: Si on y ajoute les 80 000 qui sont en retard, ça laisse plus une grosse latitude, non?
5: Non, effectivement.
1: Vous ne craignez pas que d'ici 2-3 mois, les 3 000 5 qui ont déjà été enveloppés soit quasiment...
5: Écoutez, l'objectif des 500 000 rénovations par an, ça fait longtemps qu'on, malheureusement, qu'on n'y croit plus, mais il faudrait y tendre. Dernièrement, c'était 250 000 logements qui étaient espérés. Aujourd'hui, on nous parle plus de 150 000 logements. C'est même pas 100 000, c'est 150 000. L'objectif, effectivement, global, la rénovation globale, s'il y en a 80 000 qui sont déjà dans les tuyaux...
1: 83 000, exactement.
5: Qui ont été bloqués, évidemment, il reste... pas beaucoup de latitude. Donc, comme vous disiez tout à l'heure, il faut préparer les dossiers, il faut aller voir mon accompagnateur Rénov. Mais attention, nous, ce qu'on a compris sur la prochaine loi et la prochaine préconisation, c'est qu'il y aurait aussi un contrôleur supplémentaire qui serait dans les France Rénov. Alors, le MAR, il était déjà défini il y a 2 ans et au début, ça a été une catastrophe complète parce qu'il n'avait pas suffisamment. Hein. On m'a assez entendu là-dessus.
3: Il faut recruter.
5: Et là, il y aurait... encore un contrôleur. D'ailleurs, ce contrôleur-là, c'est ce qu'on demandait nous au départ. C'est un contrôleur local, ce qui existait dans beaucoup d'agglomérations, de communes qui avaient monté leurs cellules, qui conseillaient nos concitoyens qui avaient besoin le plus d'aide. C'est-à-dire, je dis pas les personnes âgées, mais il y a beaucoup de gens qui venaient dans ces guichets et qui existent beaucoup sur le territoire. Encore, d'ailleurs, je félicite toutes les agglomérations de France qui ont monté ce service de proximité.
1: Bien sûr.
5: Parce que les MAR, on les a un tout petit peu critiqués. 90% de la profession est très sérieuse. En revanche, il y a peut-être 5-10% de MAR qui étaient postés à Brest, qui faisaient des travaux à Nice, ou à Lille, ou à Strasbourg, avec 2 visites minimum par chantier, c'était impossible.
1: Bien sûr.
5: Il y avait de la triche.
1: Voilà. Alors, justement, le gouvernement, vous l'avez dit tout à l'heure, on va accélérer sur ce point-là qui est très important, a annoncé avec le fameux dispositif Jeanbrun. Je voudrais juste au passage qu'on rende justice à une ministre qu'on a toutes très bien appréciée. Je pense qu'elle nous écoute, c'est Valérie Létard.
5: Que j'ai cité.
1: Et que vous avez cité très justement, et c'est normal, puisque le sillon dans lequel s'est engouffré le Vincent Jeanbrun, ce qui est très bien, est le sillon tracé, il faut le dire, par Valérie Létard. Dans ce plan, un levier très commenté, dans ce dispositif, c'est... ce celui qui est destiné à redonner envie aux Français justement d'accéder à la propriété, mais également on parle, alors j'ai beaucoup aimé cette phrase, l'équipe de France du logement, ça vous a plu justement,
5: ça m'a
1: de la
5: plu
1: part
5: beaucoup,
1: d'un
5: vous savez
1: en
5: que
1: présence
5: nous,
1: du Premier ministre.
5: Vous savez que nous on avait créé l'équipe de France du BTP, bon, oui. On va pas demander voilà, la paternité de l'équipe de France du logement, c'est très très bien, ce slogan relançons le logement, relance le logement. Et puis on a parlé de Valérie Létard, mais je crois aussi que Vincent Jeanbrun a eu le courage d'entraîner avec lui le Premier ministre, force de persuasion avec tous les acteurs de l'Alliance dont je vous ai parlé tout à l'heure. Il a été courageux, il a fait. Et je crois que c'est aussi formidable pour le secteur.
1: Alors je voudrais qu'on ajoute aussi un point essentiel, c'est celui de ce qu'on appelle la RLS, la baisse de la RLS, réduction du loyer de solidarité, dans des proportions importantes qui avaient déjà d'ailleurs été amorcées par Valérie Létard, avec 200 millions d'euros de baisse en 2025. On annonce là quasiment, je crois qu'on est entre 400 et 600 millions d'euros de baisse. Excellent signal pour le logement social, Olivier Salaron.
5: Bien sûr, alors tout simplement...
1: Rappelez-nous d'abord, c'est quoi cette RLS?
5: Il y a quelques années, donc 7-8 ans, le gouvernement, un des gouvernements d'Emmanuel Macron, avait décidé de ponctionner le logement social de 1,3 milliard dans ses réserves.
1: Hein. Pour compenser la baisse des APL. Hein.
5: Voilà, mais bon,
1: des aides
5: après,
1: pour logement.
5: C'est très politique tout ça, mais oui. Finalement. Et donc depuis 2 ans, grâce à Valérie Létard, grâce à l'USH, l'Union Sociale Habitat, aussi, qui a bien milité avec nous, et d'ailleurs sur la RLS, cette année, eh bien, l'État ne ponctionnera que 900 millions d'euros, ce qui est déjà trop, hein, mais en tout cas, laisse 400 millions d'euros de plus dans les caisses de toutes les sociétés de logement social de France, ce qui veut dire que, eh bien, c'est un effet de levier. Avec cette somme-là, elle pourra emprunter 4 ou 5 fois plus. C'est pour ça que moi, je parle tranquillement de minimum 2 milliards d'euros de plus d'injectés dans les caisses, c'est-à-dire de chiffre d'affaires, pour rénover beaucoup les logements sociaux. Mais déjà, les logements sociaux, ils sont très bien rénovés. Et d'ailleurs, c'est mieux rénové que le privé, et on le sait bien. Mais aussi de construire des logements sociaux là où il y en a besoin. Bien sûr. Qu'on parle de, réindustrialisation. On parle de, voilà, il y a des projets nationaux très importants qui sont en cours. Eh bien, on parle souvent de ces produits, de cette construction, mais à côté, eh bien, il faut des salariés de toutes sortes,
1: alors
5: de l'ouvrier jusqu'au cadre.
1: Justement, parlons des salariés. Dernier point sur les travaux. Il faut bien les faire. Il faut des recrutements, il faut de l'apprentissage, il faut monter en compétences. Et donc, je m'en rappelle dans les interviews que vous avez fait précédemment, vous avez dit attention, on va perdre des compétences, on va perdre des savoirs, on va perdre de la technique. Et vous avez dit également, mot pour mot quasiment, quand il va falloir se réarmer entre guillemets, ça va être compliqué. Où est-ce qu'on en est à ce niveau-là? Est-ce que justement, avec ces bonnes nouvelles, il va falloir reconstituer une offre qui va vous permettre d'absorber tous les chantiers qui devraient arriver avec la rénovation énergétique?
5: Vous avez donné tout à l'heure les chiffres catastrophiques du logement neuf, je l'ai dit, 120 000 logements de moins en 2 ans et demi. Vous avez dit aussi que, oui, la prime rénov, même si, et ça c'est important, et je tiens à le dire, on garde les 3 milliards et quelques, donc le budget est le même. Finalement, il sera de toute manière réparti sur les entreprises, c'est sûr. Et tant mieux. Et sur les plus petites d'ailleurs, c'est les plus petites en France, les défaillances d'entreprises, qui sont les plus nombreuses. Sur 14 000 défaillances d'entreprises du bâtiment l'année dernière, il y en a 11 000 qui ont moins de 5 salariés. Donc ça nous concerne, évidemment l'artisanat. Donc là-dessus, voilà, il faut développer tout ça. On a perdu 60 000 salariés depuis 2 ans, à cause de toutes ces choses-là. C'est aussi... des conséquences internationales, mais c'est surtout aussi des mauvaises décisions des gouvernements précédents, il faut le dire. Des mesures inappropriées pour le logement qui ont entraîné tout ça. Et là, avec les 2 dernières années, les 2 derniers budgets, le bâtiment étant en temps long, les premiers fruits, malheureusement, de décélération de licenciements vont se faire sentir là en milieu d'année. Et nous espérons, en 2027, en 2028 et les années suivantes, avec ces mesures-là qu'il faut qu'ils soient pérennes, MaPrimeRénov, pérenne, non instable, avec une stabilité, avec un budget stable, avec des règles qui ne changent pas. Le prêt à taux zéro qui est maintenu sur plusieurs années, le statut du bailleur privé qui est maintenu sur plusieurs années, le logement social aussi. Moi, je suis sûr et je vous le dis qu'on va recommencer à recruter d'une façon massive, malheureusement pas en 2026, quoique ça va commencer en début, à la fin de cette année-là, mais 2027 et les prochaines années, je vois vraiment une embellie pour le bâtiment. Et c'est pas parce que je dis ça en l'air. Nous avons des statisticiens qui sont basés sur des études réelles avec tous mes amis de l'Alliance pour le Logement.
1: Merci beaucoup Olivier Salleron. Restez avec nous. On a une grande question à vous poser en fin d'émission. Il est temps maintenant de parler de la qualité de l'air dans votre logement.
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1: Avec vous, Grégoire Daricot.
6: Et oui, il est l'heure de notre chronique Maison Saine. Alors, depuis quelques années, le télétravail s'est installé durablement dans nos vies, mais une question mérite d'être posée. Et si l'air que vous respirez chez vous influençait directement votre concentration, votre créativité et même votre fatigue? Alors, pour en parler, je reçois Édouard David, responsable de l'engagement sociétal chez Murprotec. Bonjour Édouard.
7: Bonjour Grégoire, ravi de vous retrouver. Et oui, quand on parle du télétravail, on mentionne beaucoup l'ergonomie du bureau, l'écran ou le siège, mais très peu l'environnement intérieur et notamment la qualité de l'air.
6: Pourtant, Édouard, il existe un terme assez parlant, c'est le syndrome des bâtiments malsains. De quoi s'agit-il ?
7: Eh bien, le syndrome des bâtiments malsains, c'est un ensemble de symptômes liés à un environnement intérieur de mauvaise qualité. Et ça se traduit notamment par une fatigue persistante, des maux de tête, des irritations des yeux ou de la gorge, des difficultés de concentration, voire même une baisse de motivation ou de créativité. Et ces symptômes disparaissent souvent quand on quitte le lieu concerné.
6: Et c'est pas juste une mauvaise nuit, hein, ou un simple coup de fatigue?
7: Non, ce n'est pas simplement une mauvaise nuit ou un petit coup de fatigue. Beaucoup de personnes le pensent, mais en réalité, l'air intérieur peut être chargé en humidité, en moisissure ou en polluants invisibles qui impactent directement la qualité du sommeil et la santé. Par exemple, un taux de CO2 trop élevé peut diminuer les capacités cognitives et la concentration.
6: Et vous dites que le télétravail aggrave ce phénomène ?
7: Oui, parce qu'on passe 8 à 10 heures par jour dans la même pièce, souvent sans ouvrir les fenêtres, surtout en hiver. Dans un logement mal ventilé, le CO2 augmente rapidement, l'air devient lourd et on se sent moins efficace, sans forcément comprendre pourquoi.
6: Alors justement, quels sont les signaux d'alerte quand on travaille chez soi ?
7: Quelques indicateurs simples, Grégoire, sensation de somnolence en début d'après-midi, mal de tête régulier en fin de journée, impression d'air étouffant ou besoin d'aller prendre l'air pour se sentir mieux. Si ces symptômes reviennent régulièrement, il faut suspecter un problème de qualité de l'air.
6: Et Édouard, quels sont les bons réflexes pour préserver sa performance au travail à domicile ?
7: Eh bien voici des gestes simples mais efficaces. Aérer 5 à 10 minutes toutes les 2 à 3 heures. Vérifier le taux d'humidité, idéalement compris entre 45 et 55%. Éviter d'installer son bureau contre un mur froid ou un mur humide. Entretenir la VMC si le logement en est équipé. Éviter les sprays parfumés ou les bougies parfumées pendant les heures de travail. Et être attentif à son logement bien évidemment, parce qu'un air sain, c'est un cerveau plus performant.
6: Donc Édouard, si je vous écoute, en résumé, travailler chez soi oui, mais pas dans n'importe quel air.
7: Exactement. La qualité de l'air intérieur influence directement notre santé, notre énergie et même notre efficacité professionnelle. C'est prouvé. Et dans un monde où la performance est essentielle, il serait dommage de la compromettre à cause d'un logement trop humide ou d'un problème invisible dans nos murs.
6: Merci beaucoup Édouard David pour ces conseils précieux. Et à vous tous qui nous écoutez, avant votre prochaine réunion en visio, pensez à ouvrir la fenêtre. On se retrouve la semaine prochaine sur Sud Radio.
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1: Merci Grégoire Daricot, merci également à Édouard David. Une nouvelle pause, on va se retrouver juste après pour la dernière partie de notre émission. Au programme, le Tour de France des biens coup de cœur de la rédaction et la grande question de la semaine.
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1: Bonjour les amis, n'oubliez pas, nous sommes le 14 février et vous fêtez la Saint-Valentin. Voilà les couples, n'oubliez pas, allez acheter des fleurs pour ceux qui ont oublié. C'est pas comme certains sur le plateau justement qui ont oublié que c'était la Saint-Valentin. Voilà, faites ce qu'il faut, bien évidemment. On est ravis d'être avec vous, on partage ce moment entre midi et 13h, comme tous les samedis, sur Sud Radio, la radio qui parle vrai et surtout la radio qui parle de votre logement et de votre immobilier. Voilà, on va parler maintenant justement de votre maison, de vos coups de cœur. On fait le tour de France, les 15 jours avec la rédaction, on va voir les grandes villes. C'est avec vous, Grégoire Daricot.
6: Oui Sylvain, pour ce premier bien, direction Villers-sur-Mer pour notre premier bien de la semaine. Nous sommes dans une petite commune balnéaire et touristique au bord de la Manche, à 45 km de Caen, 70 km du Havre, entre Deauville et Houlgate. Alors là-bas, je vous ai trouvé un petit deux pièces de 49 mètres carrés avec vue mer. C'est pour vous Sylvain, un bel appartement lumineux avec vue panoramique. Il est situé au 4e et dernier étage d'une résidence calme avec ascenseur. C'est un appartement récemment rénové qui comprend 3 pièces et offre un cadre de vie privilégié privilégié grâce notamment à sa triple exposition et ses larges baies vitrées qui garantissent une belle visibilité. Notre appartement comprend un espace de vie de 20 mètres carrés avec cuisine intégrée et équipée. Ensuite, deux chambres indépendantes et une salle de bain. Enfin, vous aurez trois balcons filants qui prolongent les pièces principales. En plus de tout ça, vous avez cave et parking. Bref, tout ceci très sympathique. Et vous est proposé au tarif de 279 000 euros sur le site de Basile.
1: Ah, quand même, hein.
6: Ouais, voilà. Bon, ça va, bon, ça se finance. Voilà, un apport de 20%, donc 55 800 euros. Un emprunt sur 25 ans à 3,2% et vous aurez, Sylvain, des mensualités à 1082 euros environ.
1: Allez, très rapidement, vous nous emmenez où pour une prochaine destination?
6: Ah, j'aurais pu faire un spécial Saint-Valentin, mais je ne l'ai pas fait parce que pour ce deuxième bien, je vous emmène chez nos voisins belges. Un bien unique en son genre a été mis sur le marché. Nous sommes à Vent-Simon, en Wallonie, au cœur des Ardennes belges, où le terrier des géants, un gîte insolite en pleine forêt de Gédine, a été mis en vente. Alors, c'est une œuvre architecturale intégrée à la nature, un bien particulier puisqu'il est enterré dans la forêt. Alors attention, contrairement à ce que son nom pourrait laisser penser, il dispose de tout le luxe nécessaire. Alors je cite, hein, piscine intérieure design et biominérale, ça veut dire sans sel et sans chlore, eau de source dans le domaine, grand séjour de 95 mètres carrés, vue panoramique sur la forêt, cuisine haut de gamme, poêle à bois, terrasse, jardin, de nombreuses chambres, terrain de pétanque, Sylvain, salle de jeu, salle de TV. Bref, pas besoin de vous faire un dessin, on y est bien. Et si jamais ce bien vous intéresse, sachez qu'il coûte la modique somme de 1,9 million d'euros.
1: Voilà, maintenant tout le monde sait que je joue à la pétanque.
3: Vous tirez, vous pointez.
1: Merci Grégoire. Et maintenant, place à la grande question de la semaine. Et alors, je vais reprendre une statistique qui avait été publiée en octobre dernier. La France avait battu historiquement le record des défaillances d'entreprises avec 66 000 entreprises qui avaient déposé le bilan avec la source des chambres de commerce et des tribunaux de commerce auxquels d'ailleurs fut un temps j'ai appartenu. Et ce chiffre est absolument incroyable puisque parmi le tiers de tête des entreprises qui ont le plus eu de défaillances, il y avait effectivement le bâtiment et la construction, n'est-ce pas Bérénice?
3: Oui, et c'est vrai que voilà, en 2025, les chiffres, on se rapproche des 70 000 défaillances d'entreprises. Olivier Salleron, alors la construction, ça représente un quart de ces défaillances, soit environ 17 500 entreprises. Pourtant, quand on regarde les chiffres de près, votre secteur résiste mieux que les autres. Au quatrième trimestre 2025, les défaillances dans le bâtiment ont même baissé de 8% par rapport à l'année dernière. Comment vous l'expliquez? Et surtout, qu'est-ce qui fragilise encore les entreprises du bâtiment aujourd'hui? On parle beaucoup des délais de paiement, hein, c'est pointé du doigt. Est-ce que c'est ça? Est-ce que c'est une des causes principales?
5: Oui, alors il y a la crise générale du logement, du logement neuf. N'oublions pas que dans le logement neuf, il y a eu la crise de la maison individuelle. Hein, c'est pour ça que c'est vraiment une excellente chose d'avoir eu ce prêt à taux zéro pour relancer la maison individuelle, parce que ça fait travailler les artisans, les petites structures. Et quand vous donnez ces chiffres-là, malheureusement, une très grosse partie sur 17 000, alors vous comptez peut-être les auto-entrepreneurs, etc. Bon, ça
1: ne
5: fait pas trop plaisir.
1: Oui.
5: On va dire les entreprises classiques, etc., une quinzaine de mille. Il y en a plus de 11 000 qui ont moins de 5 salariés. Donc celles-là, elles sont carrément dans ce cœur-là très touchées. Donc, moins d'activité, malheureusement. Aussi, au niveau de la rénovation énergétique, on l'a dit, cette complexité, c'est stop and go. Quand même, en 2025, on a eu 4-5 arrêts de MaPrimeRénov.
1: Absolument.
5: Il a fallu qu'on brandisse les cartons rouges, nous, à notre congrès de la FFB au mois de juin, pour qu'on rétablisse au moins les gestes simples. Sinon, pendant 4-5 mois, on n'avait rien du tout. C'était une catastrophe absolue.
3: Donc pour nos auditeurs, en fait, quand il y a des stops de MaPrimeRénov, les Français ne font plus de travaux, donc forcément, les ouvriers ne travaillent plus. Les ouvriers du bâtiment.
5: Et puis, les entrepreneurs sont déconcertés, décontenancés. Aujourd'hui, il faut quasiment avoir un bulletin, consulter les conditions de ma prime rénov pour voilà. C'est pour ça qu'on veut de la stabilité et c'est pour ça qu'il y a eu autant de défaillances. Alors vous l'avez dit, c'est moins pire qu'en 2024 et heureusement en 2024 on avait beaucoup souffert. Pourquoi aussi? Ben parce que il y avait plus de maisons du tout individuelles en 2024 puisqu'on avait arrêté le fameux prêt à taux zéro et que
3: les maisons n'étaient plus éligibles au prêt à taux zéro.
5: Oui, bien sûr, voilà. Ouais. Mais on sait très bien que c'est un boost terrible. Parce que qui est intéressé pour acheter un petit logement ou une petite maison individuelle? Eh bien, c'est les Français moyens, c'est les Français modestes. Mmh. Et souvent, eh bien, ils ne sont pas dans les critères des banquiers. Donc, ils n'arrivent pas à faire un prêt. Et donc, avec ce prêt à taux zéro, ça fait un apport. Donc, de suite derrière, ils consomment.
1: Tout le monde se rappelle.
5: Et donc, tout le monde en profite.
1: Olivier Salleron, tout le monde se rappelle d'ailleurs qu'une ministre du logement, là, en l'occurrence Emmanuel Wargon, avait dit qu'il fallait en finir avec les maisons individuelles. Et effectivement, quand on voit les chiffres, c'est quand même assez éloquent. Vous avez dit également, à une époque, qu'il va falloir aussi en finir avec des délais de paiement trop longs. On en a parlé avec Bérénice. Et vous avez été l'un des premiers, d'ailleurs, à vraiment pousser un grand coup de gueule là-dessus. Parce qu'effectivement, on ne connaît pas, et vous l'avez dit également, on ne connaît pas d'entreprise qui se dispose comme ça de 2 années de trésorerie ou d'une année de trésorerie. Oui. Où est-ce qu'on en est à ce niveau-là? Parce que les efforts, justement, du rythme des paiements sur travaux pour les entreprises est toujours l'un des critères les plus mortifères lorsqu'on voit les procédures collectives, c'est-à-dire les dépôts de bilan qui arrivent au tribunal. C'est d'ailleurs même la première cause. En fait, on peut claquer en bonne santé, quoi.
5: Ben oui, on peut claquer en bonne santé. C'est des crises de croissance aussi.
3: C'est vraiment la première cause de défaillance.
5: Oui, aujourd'hui, oui, bien sûr. Alors, on peut aussi, parce qu'on n'a pas d'activité.
1: Les problématiques de trésorerie.
5: Les trésoreries sont exsangues, mais aussi quand on reprend l'activité. Et c'est là que c'est dangereux les années prochaines.
1: Parce que vous avez
5: une crise de croissance, on investit, on paye bien nos salariés, il faut le dire aussi. Et la part de chiffres du paiement des salaires dans le bâtiment, c'est entre 40-50%. Donc c'est très très bien. Et il faut que ça continue. On a des salaires plus élevés que beaucoup de secteurs. On est au 7-8e rang. Donc c'est très très bien.
3: Et vous recrutez
5: là-dessus. Et on recrute beaucoup. Mais ces problèmes de trésorerie, et le pire pour nous, c'est qu'on a toutes les armes législatives pour se faire payer dans les temps. Le paiement d'un particulier, c'est au comptant. Le paiement de toutes les collectivités territoriales, c'est entre les meilleurs 23 jours et 30 ou 40 jours.
1: Ou 45 jours,
5: l'État,
1: maximum, absolument.
5: Voilà. Mais on n'arrive pas.
1: C'est appliqué ou pas?
5: Eh bien non, on le voit.
1: Est-ce qu'il y a des mesures? Est-ce que vous, en tant que président de la première organisation patronale française, vous arrivez avec des moyens de coercition à faire bouger les lignes au niveau légal? Parce que ce qui est paradoxal, et pour les Français c'est difficile à comprendre, c'est que la loi est là. Ils n'ont pas le droit de prolonger ou de proroger des paiements. On a interrogé quelques entreprises qui se retrouvent avec des encours, ce qu'on appelle des trésoreries dehors, de plus de 90 jours. C'est pas tenable.
5: Je vous dis, toute la législation est faite pour ça. Le truc, c'est qu'on est devenu au name and shame. Et effectivement, les collectivités locales n'aiment pas ça, les conseils régionaux, les conseils départementaux, l'État.
1: Rappelez-nous.
5: Et attention, n'oublions pas aussi, malheureusement, on les a assez soutenus, l'ANA, qui est le trésorier payeur, entre guillemets, de toute ma prime rénov.
3: Donc c'est
5: quand
3: l'Agence
5: on voit
3: nationale
5: les retards,
3: de l'habitat,
5: l'ANA. Et donc, on a coulé des boîtes, on a parlé de chiffres tout à l'heure, et des plus petites, parce que l'ANA n'a pas payé dans les bons temps. Pourquoi? Parce qu'il y a eu des stop and go, parce qu'on ne sait plus.
3: De ma prime rénov, l'ANA n'a pas payé.
5: Donc c'est clair, tout le monde le sait, il y a des petites boîtes qui attendent 20 000, 30 000, 40 000, 50 000
1: Olivier,
5: et plus,
1: Olivier,
5: avec des retards de plus de 6 mois,
1: Olivier
5: Salon, ce qui est scandaleux.
1: Olivier Salon, moi je passerais bien une heure de plus avec vous, mais il va falloir nous quitter. Si vous deviez dire un mot à l'adresse du gouvernement et des pouvoirs publics, ce serait lequel? Un mot.
5: Un mot. Continuons à travailler ensemble comme on le fait depuis quelques semaines, parce que c'est bankable pour tout le monde, c'est gagnant-gagnant pour la France,
1: voilà.
5: Et le logement des Français.
1: Bankable pour la France, c'est pas mal. Signé Olivier Salleron, président de la Fédération Française du Bâtiment. Merci Olivier.
5: Merci
1: d'être venu en ce samedi 14 février, c'est la Saint-Valentin. Bonjour à tous et faites plaisir à vos conjoints ce soir. Prenez soin de vous, on va se retrouver la semaine prochaine entre 12h et 13h sur Sud Radio, et nous sommes d'ailleurs également rediffusés comme c'est d'usage tous les mardis à midi sur Radio Imo. Belle semaine à tous et surtout, belle Saint-Valentin.
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1: Il est 11h.
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3: Bonjour à tous. La pression reste très forte ce matin sur les prix de l'énergie. Le pétrole Brent reste au-dessus des 100 dollars le baril, autour de 100 $50. En cause, la nouvelle escalade entre l'Iran et les États-Unis et les attaques contre des navires dans le Golfe. Le trafic s'est encore effondré dans le détroit d'Ormuz. Seulement 7 navires l'ont traversé hier, deux fois moins que la moyenne de ces 10 derniers jours. Avant le conflit, près de 20% du pétrole et du gaz mondial transitaient par cette zone. À conséquence directe en France, les carburants continuent d'augmenter. Le gaz à l'approche désormais les 2,30€ le litre en moyenne. Le samplon E10 dépasse les 2,12€ et aucune nouvelle aide publique n'a été annoncée après la réunion organisée hier à Bercy. Le gouvernement écarte pour l'instant un nouveau dispositif généralisé en raison de l'état des finances publiques. En politique, deuxième journée aujourd'hui du procès en appel de François Bayrou dans l'affaire des assistants parlementaires européens du Modem. L'ancien Premier ministre comparé à Paris avec 10 autres prévenus pour détournement de fonds publics. François Bayrou avait été relaxé en première instance en 2024. Le Modem avait en revanche été condamné. Le procès doit durer près d'un mois. À Carcassonne, 4 policiers municipaux sont désormais suspendus après la diffusion de propos racistes, sexistes et complotistes enregistrés pendant une patrouille. Le parquet a engagé une procédure pouvant conduire au retrait de leur agrément. L'un des agents participait également au service d'ordre du Rassemblement National. Le parti l'a suspendu de ses fonctions et a engagé son exclusion. Et une découverte inquiétante dans une gare parisienne. Un trafic d'armes a été mis au jour après l'interpellation d'un homme gare de Lyon. Les douaniers ont découvert 35 pistolets Glock dans ses bagages. 9 autres armes ont ensuite été retrouvées à son domicile. Le suspect aurait reconnu avoir déjà livré plus d'une centaine d'armes à un réseau criminel. Et pour terminer, une naissance exceptionnelle en Grèce. Une femme de 46 ans a donné naissance à un bébé issu d'un embryon congelé depuis 22 ans. L'embryon était conservé depuis 2004. Il s'agit de l'une des plus longue période de conservation jamais recensée avant une naissance.

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1: L'immobilier fait de la résistance. C'est le message qui ressort de la dernière tendance du marché immobilier publiée par Immonote, le site immobilier notarial du groupe Notariat Service. Le message est assez clair. Malgré un climat international tendu, malgré les incertitudes économiques, malgré le risque de retour de l'inflation ou de remontée des taux, la pierre ne décroche pas brutalement. Le marché tient, mais il tient avec prudence. Premier indicateur à regarder, l'activité. Selon cette enquête, une majorité de professionnels interrogés, 56%, anticipent une stabilité des transactions dans les deux prochains mois. C'est important parce que cela montre qu'on n'est pas dans un scénario de blocage total du marché. Les acheteurs sont toujours là. Les vendeurs aussi, les transactions continuent de se faire. Mais attention, le climat se durcit. 35% des notaires et des négociateurs interrogés anticipent désormais une baisse de l'activité. Et seulement 9% mise sur une hausse. Logique. Autrement dit, le marché reste vivant, mais il devient plus sélectif. Les acquéreurs regardent davantage les prix, les travaux, la localisation, le DPE, le fameux diagnostic de performance énergétique. Ils ne se positionnent plus à n'importe quelles conditions, les acheteurs. Et ça se voit évidemment dans les prix. D'après cette tendance Immonote, 52% des professionnels interrogés pensent que les prix vont encore baisser dans les deux prochains mois. 44% misent sur une stabilité et seuls 4% anticipent une hausse. Le signal est donc assez net. Le marché n'est pas reparti dans une phase d'euphorie. On est plutôt dans une phase d'ajustement. Les vendeurs doivent entendre ce message. Aujourd'hui, les biens correctement placés, bien entretenus, sans gros défauts énergétiques, continuent de susciter de l'intérêt. En revanche, les biens avec travaux, les logements mal classés au DPE, les biens trop chers ou mal localisés deviennent plus difficiles à vendre. C'est tout l'enjeu du moment. Il y a encore des acheteurs, mais ils sont beaucoup plus exigeants. Côté chiffres, Immonote révèle un prix médian de mise en vente de 200 000 euros pour une maison, en hausse de 3,45% sur 3 mois à fin avril 2026. Pour les appartements, là, le prix médian de mise en vente ressort à 2670 euros du mètre carré, en recul de 1,58% sur 3 mois. Ça illustre bien un marché à plusieurs vitesses. Certains segments résistent, notamment les maisons ou les biens familiaux bien positionnés, encore une fois. D'autres restent sous pression, en particulier lorsque le prix demandé n'est plus aligné avec la capacité réelle des acheteurs. Alors, qu'est-ce qu'il faut faire ? Est-ce qu'il faut acheter? Est-ce qu'il faut vendre? Est-ce qu'il faut attendre? Là aussi, les réponses des notaires sont très intéressantes. Pour les logements, 77% conseillent plutôt de vendre avant d'acheter. 14% recommandent d'attendre. Et 9% seulement conseillent d'acheter en priorité. Ça ne veut pas dire qu'il ne faut pas acheter. Attention, ça veut dire qu'il faut sécuriser son parcours dans un marché moins fluide. Vendre son bien avant de se réengager permet d'éviter les mauvaises surprises. Délai de vente plus long, négociations plus fortes, prix revus à la baisse. Pour les terrains, la lecture est différente. Les ventes restent majoritaires, mais de façon moins nette. 52% conseillent de vendre, 29% d'attendre et 19% d'acheter. Pourquoi ? Parce que le foncier reste rare et quand un terrain est bien placé, il conserve une valeur particulière. La conclusion de cette tendance, c'est que l'immobilier reste une valeur solide, mais plus automatique. La pierre demeure un actif rassurant pour les Français. Elle est moins volatile que certains placements financiers. Elle répond à un besoin concret, se loger, transmettre, préparer l'avenir. Mais dans le marché actuel, tous les biens ne se valent plus. Je vous l'ai dit, un bon emplacement, un bon DPE, un prix réaliste et peu de travaux deviennent des critères déterminants. À l'inverse, les biens présentant trop de défauts, doivent intégrer une décote. L'immobilier résiste donc, il résiste aux secousses, oui, mais il entre dans une phase de réalisme. Pour les vendeurs, ça veut dire accepter le prix du marché, parfois c'est pas évident, et pour les acheteurs, ça veut dire qu'il y a encore des opportunités. Et pour tous, ça confirme une chose, dans l'immobilier, la stabilité existe encore, mais elle se paye désormais au juste prix.
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1: Il est 13h.
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3: Bonjour à tous. La crise dans le Golfe continue de peser lourdement sur l'économie mondiale et sur le prix de l'énergie. Le pétrole Brent évolue toujours au-dessus des 100 dollars le baril. Il dépassait même 101 dollars ce matin. Les marchés restent particulièrement préoccupés par la situation dans le détroit d'Ormuz. Le trafic est désormais extrêmement réduit. Seulement 7 navires ont franchi ce passage stratégique hier contre 12 mardi et 14 en moyenne ces 10 derniers jours. Avant le conflit, près de 20% du pétrole et du gaz mondial transité par cette zone. Cette nouvelle tension intervient après les attaques iraniennes contre 10 navires près du détroit. Elle répondait à la destruction de 5 pétroliers iraniens par les États-Unis. Donald Trump menace maintenant de frapper un nouveau site iranien situé près de l'installation nucléaire de Natanz. Le président américain estime que la guerre pourrait se poursuivre jusqu'aux élections de mi-mandat prévues en novembre. En France, cette crise continue évidemment d'avoir des conséquences à la pompe après la réunion organisée hier à Bercy avec les distributeurs de carburant. Aucune nouvelle aide gouvernementale n'a été annoncée. L'exécutif reste opposé à une aide généralisée compte tenu de l'état des finances publiques. Le gouvernement écarte également un plafonnement national des prix des carburants. Il redoute notamment que cette mesure entraîne des difficultés d'approvisionnement. Une position maintenue alors que la remontée du pétrole fait craindre de nouvelles augmentations dans les stations-service. Une information sanitaire importante maintenant pour environ 1 600 000 femmes en France. Elles vont recevoir un courrier de l'Agence nationale de sécurité du médicament après avoir utilisé une pilule contraceptive contenant du désogestrel. Sont notamment concernés Antigone, Cérazette, Elfazette ou Optimisette. Une utilisation prolongée de ce type de contraception est associée à une augmentation du risque de méningiome, une tumeur des membranes entourant le cerveau. L'agence précise cependant que le risque est très faible. Elle recommande de consulter en cas de symptômes persistants, par exemple des maux de tête, des troubles visuels de l'équilibre ou du langage. Et surtout, il ne faut pas arrêter sa contraception de sa propre initiative. Consultez votre médecin. C'est la

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1: Il est 14h.
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3: Bonjour à tous. La crise dans le Golfe continue de peser lourdement sur l'économie mondiale et sur le prix de l'énergie. Le pétrole Brent évolue toujours au-dessus des 100$ le baril. Il dépassait même 101$ ce matin. Les marchés restent particulièrement préoccupés par la situation dans le détroit d'Ormuz. Le trafic est désormais extrêmement réduit. Seulement 7 navires ont franchi ce passage stratégique hier, contre 12 mardi et 14 en moyenne ces 10 derniers jours. Avant le conflit, près de 20% du pétrole et du gaz mondial transité par cette zone. Cette nouvelle tension intervient après les attaques iraniennes contre 10 navires près du détroit. Elle répondait à la destruction de 5 pétroliers iraniens par les États-Unis. Donald Trump menace maintenant de frapper un nouveau site iranien situé près de l'installation nucléaire de Natanz. Le président américain estime que la guerre pourrait se poursuivre jusqu'aux élections de mi-mandat prévues en novembre. En France, cette crise continue évidemment d'avoir des conséquences à la pompe. Après la réunion organisée hier à Bercy avec les distributeurs de carburant, aucune nouvelle aide gouvernementale n'a été annoncée. L'exécutif reste opposé à une aide généralisée compte tenu de l'état des finances publiques. Le gouvernement écarte également un plafonnement national des prix des carburants. Il redoute notamment que cette mesure entraîne des difficultés d'approvisionnement. Une position maintenue alors que la remontée du pétrole fait craindre de nouvelles augmentations dans les stations-service. Une information sanitaire importante maintenant pour environ 1 600 000 femmes en France. Elles vont recevoir un courrier de l'Agence nationale de sécurité du médicament après avoir utilisé une pilule contraceptive contenant du désogestrel. Sont notamment concernés Antigone, Cérazette, Elfazette ou Optimizette. Une utilisation prolongée de ce type de contraception est associée à une augmentation du risque de méningiome, une tumeur des membranes entourant le cerveau. L'agence précise cependant que le risque est très faible. Elle recommande de consulter en cas de symptômes persistants, par exemple des maux de tête, des troubles visuels de l'équilibre ou du langage. Et surtout, il ne faut pas arrêter sa contraception de sa propre initiative. Consultez votre médecin. C'est la

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1: Il est 15h.
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3: Bonjour à tous. La crise dans le Golfe continue de peser lourdement sur l'économie mondiale et sur le prix de l'énergie. Le pétrole Brent évolue toujours au-dessus des 100 dollars le baril. Il dépassait même 101 dollars ce matin. Les marchés restent particulièrement préoccupés par la situation dans le détroit d'Ormuz. Le trafic est désormais extrêmement réduit. Seulement 7 navires ont franchi ce passage stratégique hier, contre 12 mardi et 14 en moyenne ces 10 derniers jours. Avant le conflit, près de 20% du pétrole et du gaz mondial transité par cette zone. Cette nouvelle tension intervient après les attaques iraniennes contre 10 navires près du détroit. Elle répondait à la destruction de 5 pétroliers iraniens par les États-Unis. Donald Trump menace maintenant de frapper un nouveau site iranien situé près de l'installation nucléaire de Natanz. Le président américain estime que la guerre pourrait se poursuivre jusqu'aux élections de mi-mandat prévues en novembre. En France, cette crise continue évidemment d'avoir des conséquences à la pompe. Après la réunion organisée hier à Bercy avec les distributeurs de carburant, aucune nouvelle aide gouvernementale n'a été annoncée. L'exécutif reste opposé à une aide généralisée compte tenu de l'état des finances publiques. Le gouvernement écarte également un plafonnement national des prix des carburants. Il redoute notamment que cette mesure entraîne des difficultés d'approvisionnement. Une position maintenue alors que la remontée du pétrole fait craindre de nouvelles augmentations dans les stations-service. Une information sanitaire importante maintenant pour environ 1 600 000 femmes en France. Elles vont recevoir un courrier de l'Agence nationale de sécurité du médicament après avoir utilisé une pilule contraceptive contenant du désogestrel. Sont notamment concernés Antigone, Cérazette, Elfazette ou Optimizette. Une utilisation prolongée de ce type de contraception est associée à une augmentation du risque de méningiome, une tumeur des membranes entourant le cerveau. L'agence précise cependant que le risque est très faible. Elle recommande de consulter en cas de symptômes persistants, par exemple des maux de tête, des troubles visuels de l'équilibre ou du langage. Et surtout, il ne faut pas arrêter sa contraception de sa propre initiative. Consultez votre médecin. C'est

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1: L'immobilier fait de la résistance, c'est le message qui ressort de la dernière tendance du marché immobilier, publiée par Immonote, le site immobilier notarial du groupe Notariat Service. Le message est assez clair, malgré un climat international tendu, malgré les incertitudes économiques, malgré le risque de retour de l'inflation ou de remontée des taux, la pierre ne décroche pas brutalement. Le marché tient, mais il tient avec prudence. Premier indicateur à regarder, l'activité. Selon cette enquête, une majorité de professionnels interrogés, 56%, anticipent une stabilité des transactions dans les deux prochains mois. C'est important parce que cela montre qu'on n'est pas dans un scénario de blocage total du marché. Les acheteurs sont toujours là, les vendeurs aussi, les transactions continuent de se faire. Mais attention, le climat se durcit. 35% des notaires et des négociateurs interrogés anticipent désormais une baisse de l'activité et seulement 9% misent sur une hausse. Logique. Autrement dit, le marché reste vivant, mais il devient plus sélectif. Les acquéreurs regardent davantage les prix, les travaux, la localisation, le DPE, le fameux diagnostic de performance énergétique. Ils ne se positionnent plus à n'importe quelle condition, les acheteurs. Et ça se voit évidemment dans les prix. D'après cette tendance Immonote, 52% des professionnels interrogés pensent que les prix vont encore baisser dans les deux prochains mois. 44% misent sur une stabilité et seuls 4% anticipent une hausse. Le signal est donc assez net. Le marché n'est pas reparti dans une phase d'euphorie. On est plutôt dans une phase d'ajustement. Les vendeurs doivent entendre ce message. Aujourd'hui, les biens correctement placés, bien entretenus, sans gros défauts énergétiques, continuent de susciter de l'intérêt. En revanche, les biens avec travaux, les logements mal classés au DPE, les biens trop chers ou mal localisés deviennent plus difficiles à vendre. C'est tout l'enjeu du moment. Il y a encore des acheteurs, mais ils sont beaucoup plus exigeants. Côté chiffres, Immonote révèle un prix médian de mise en vente de 200 000 euros pour une maison, en hausse de 3,45% sur 3 mois à fin avril 2026. Pour les appartements, là, le prix médian de mise en vente ressort à 2670 euros du mètre carré, en recul de 1,58% sur 3 mois. Ça illustre bien un marché à plusieurs vitesses. Certains segments résistent, notamment les maisons ou les biens familiaux bien positionnés, encore une fois. D'autres restent sous pression, en particulier lorsque le prix demandé n'est plus aligné avec la capacité réelle des acheteurs. Alors, qu'est-ce qu'il faut faire ? Est-ce qu'il faut acheter ? Est-ce qu'il faut vendre ? Est-ce qu'il faut attendre ? Là aussi, les réponses des notaires sont très intéressantes. Pour les logements, 77% conseillent plutôt de vendre avant d'acheter, 14% recommandent d'attendre et 9% seulement conseillent d'acheter en priorité. Ça ne veut pas dire qu'il ne faut pas acheter, attention, ça veut dire qu'il faut sécuriser son parcours dans un marché moins fluide. Vendre son bien avant de se réengager permet d'éviter les mauvaises surprises, délai de vente plus long, négociations plus fortes, prix revu à la baisse. Pour les terrains, la lecture est différente. Les ventes restent majoritaires, mais de façon moins nette. 52% conseillent de vendre, 29% d'attendre et 19% d'acheter. Pourquoi ? Parce que le foncier reste rare et quand un terrain est bien placé, il conserve une valeur particulière. La conclusion de cette tendance, c'est que l'immobilier reste une valeur solide, mais plus automatique. La pierre demeure un actif rassurant pour les Français. Elle est moins volatile que certains placements financiers. Elle répond à un besoin concret, se loger, transmettre, préparer l'avenir. Mais dans le marché actuel, tous les biens ne se valent plus. Je vous l'ai dit, un bon emplacement, un bon DPE, un prix réaliste et peu de travaux deviennent des critères déterminants. À l'inverse, les biens présentant trop de défauts, doivent intégrer une décote. L'immobilier résiste donc, il résiste aux secousses, oui, mais il entre dans une phase de réalisme. Pour les vendeurs, ça veut dire accepter le prix du marché, parfois c'est pas évident, et pour les acheteurs, ça veut dire qu'il y a encore des opportunités. Et pour tous, ça confirme une chose, dans l'immobilier, la stabilité existe encore, mais elle se paye désormais au juste prix.
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1: Il est 17h.
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3: Bonsoir à tous. Faudra-t-il travailler 3 à 4 ans de plus pour financer les retraites? C'est l'une des pistes avancées par le Haut Commissariat à la Stratégie et au Plan. Avec le vieillissement de la population, l'équilibre entre actifs et retraités va continuer de se dégrader. Travailler sensiblement plus longtemps permettrait, selon ses projections, de préserver le niveau des pensions sans augmenter fortement les cotisations. Il s'agit à ce stade d'une piste de réflexion, pas d'une décision du gouvernement. Autre sujet très concret pour le portefeuille, le gaz va coûter plus cher. Le prix de référence augmentera de 6,3% au 1er octobre. C'est ce qu'a annoncé la Commission de régulation de l'énergie. Il atteindra près de 183 euros le mégawattheure en moyenne. Cette hausse est liée à la remontée des prix du gaz sur les marchés de gros. Et la Banque Centrale Européenne relève à son tour ses taux face aux tensions inflationnistes. Le taux de dépôt gagne un quart de point pour atteindre 2,5%. La BCE s'inquiète notamment de la flambée des prix de l'énergie provoquée par la guerre au Moyen-Orient. Une hausse susceptible de peser sur le coût du crédit pour les ménages et les entreprises. Une enseignante menacée de décapitation en Haute-Garonne, cette professeure d'un collège de Colomiers a reçu plusieurs messages de menaces après avoir sanctionné un élève. Une enquête est ouverte, le ministre de l'Éducation nationale dénonce des faits d'une extrême gravité. La protection de l'enseignante a été renforcée. En Haute-Savoie, le sabotage d'un pylône électrique perturbe toujours deux importantes usines. Trois de ces quatre pieds ont été sectionnés, les papeteries du Léman et l'usine d'embouteillage des eaux d'Évian ont dû interrompre leur production. Près de 1500 salariés travaillent sur ces deux sites. Une enquête est en cours et RTE a porté plainte. Le sabotage a été revendiqué par l'ultra-gauche. Patrick Bruel contre-attaque après de nouvelles révélations dans la presse. Selon Paris Match, le chanteur aurait évoqué 30 pleureuses qui vont foutre en l'air sa carrière. Fin de citation. En référence aux femmes ayant témoigné contre lui, son entourage dément catégoriquement ses propos. Patrick Bruel porte également plainte pour violation du secret de l'instruction après la publication de procès-verbaux issus de l'enquête. Et pour finir du basket, l'équipe de France féminine s'est offerte.
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5: Bonjour, bienvenue sur Radio Imo. On est ravis de vous retrouver pour cette toute première émission 2026 du bâtiment optimisé. Alors aujourd'hui, on va parler d'un sujet qui donne parfois des sueurs froides aux gestionnaires de patrimoine. Il faut le dire, c'est la décarbonation. Un sujet dont on s'empare de plus en plus entre le décret tertiaire, le décret BACS ou la loi APER. La réglementation s'intensifie. Justement, on va décortiquer ça. Mais on va voir peut-être qu'on peut prendre un autre prisme si la transition énergétique n'était plus un coût, mais un investissement ultra rentable. Pour en parler justement, j'accueille trois intervenants qui viennent de sceller une alliance majeure sur le marché. On peut dire que c'est une alliance majeure quand même. Laurent Dutot, bonjour.
6: Bonjour.
5: Vous êtes le président de Clever Energy. Est-ce que vous pouvez nous parler en quelques mots de Clever Energy? Vous êtes un expert depuis 10 ans, hein, en efficacité énergétique.
6: Tout à fait. Clever Energy, c'est un bureau d'études en efficacité énergétique. Ça fait une dizaine d'années, effectivement, qu'on est actif sur le marché français. On est expert dans le domaine de la GTB, la gestion technique du bâtiment, dans le cadre du décret BACS, notamment, dans le domaine de la LED également, avec le déploiement de parcs d'éclairage pilotés, également dans le domaine de la CVC, donc la climatisation, ventilation, chauffage. Donc notre mission, c'est de baisser les factures de nos clients par l'efficacité énergétique. On a dépassé en 2025 la barre des 1000 projets. Et ce qui va nous caractériser, c'est qu'au-delà de l'expertise technique, on a développé une spécialisation vraiment dans l'ingénierie financière pour accompagner nos clients dans le financement de leurs projets, avec une ambition simple et claire qui est de les aider à préserver leur trésorerie.
5: Benoît Lelon, bonjour.
7: Bonjour.
5: Vous êtes directeur de Citelia Energy. Pareil, alors c'est un bureau d'études. Est-ce que vous pouvez nous le présenter, qui a 30 ans, hein, je crois?
7: C'est ça, c'est un bureau d'études historique dans le domaine du solaire photovoltaïque. Donc on intervient sur l'ensemble de la chaîne de valeur du photovoltaïque, depuis des études d'opportunité, faisabilité, l'accompagnement à la réalisation, la maîtrise d'œuvre, les assistances à maîtrise d'ouvrage. Donc pour tout type de centrale photovoltaïque, en toiture, en parking, au sol et de toute taille. Depuis voilà, des quelques dizaines, centaines de mètres carrés jusqu'à des centrales qui peuvent faire plusieurs hectares. Et dans notre ADN, on a l'innovation qui est au centre, et on a un outil particulièrement innovant, le cadastre solaire, voilà, qui est le fait d'avoir le potentiel solaire de toutes les toitures, tous les parkings de France, et de pouvoir analyser comme ça assez facilement des grands patrimoines.
5: immobilier. Donc on peut justement installer des...
7: Là où on peut installer du photovoltaïque pour avoir le potentiel de solarisation de dizaines, centaines, milliers de bâtiments et de parkings.
5: Et c'est vrai que le cadastre solaire, on va y revenir en plus en détail tout à l'heure. Alors, on accueille également Mathieu Gilly, bonjour.
0: Bonjour.
5: Directeur métier énergie chez Axéo. Alors, depuis le 1er janvier, justement, Clever Énergie et Citelia Énergie ont rejoint Axéo. C'est ça, hein, ces deux filiales à part entière maintenant d'Axéo.
0: Exactement, oui, c'est deux filiales qui nous ont rejoints et on en est ravis.
5: Alors, est-ce que vous pouvez nous expliquer comment s'est passé justement ce rapprochement, comment ça a eu lieu, et puis qu'est-ce que ça va changer surtout pour vos clients?
0: Bien sûr, alors justement, ce rapprochement, il vient avant tout de l'identification d'un besoin client, justement. Vous l'avez rappelé, les réglementations se densifient énormément. C'est pas toujours évident pour nos clients d'avoir le recul nécessaire pour savoir comment les traiter correctement. Et finalement, ce qu'on a identifié, c'est qu'ils avaient le besoin qu'on soit capable justement de les accompagner sur l'ensemble des volets réglementaires, mais également sur l'accompagnement financier, en fait, sur les différents investissements qu'ils devaient réaliser. Et c'est en ce sens-là où finalement, Axéo a décidé de s'entourer également, de spécialistes des différents domaines dans ces réglementations, que ce soit donc avec Clever Énergie sur le volet notamment du décret BAX, et avec Citelia sur la loi APER, et puis Axéo et sa maîtrise du décret tertiaire notamment. Voilà, on va dire que cette combinaison finalement de nos trois bureaux d'études, avec ça aujourd'hui on est capable de finalement accompagner nos clients de manière 360 de la phase, on va dire, étude, donc avec que ce soit sur l'étude stratégique des différents patrimoines jusqu'à finalement la réalisation des travaux et même au-delà avec l'accompagnement dans le pilotage énergétique de leurs bâtiments.
5: Donc un véritable accompagnement 360, parce que c'est vrai qu'il faut suivre en termes de réglementation, hein, c'est pas évident. Justement, on va rentrer dans le vif du sujet. On a parlé d'une vague de réglementation ces dernières années, notamment ça s'est énormément intensifié, puis il y a eu des rétropédalages, on va pas tout refaire, mais qu'est-ce qui donne le plus de fil à retordre aux property managers justement, ou aux gestionnaires de patrimoine? C'est quoi? C'est les échéances qui vont arriver le plus vite? C'est peut-être une compréhension, une lecture des textes?
0: Il y a effectivement un petit peu, il y a un petit peu de tout ça en fait. Effectivement, les échéances qui approchent avec potentiellement sans vision précise de ce qu'il faut réaliser. Donc ça, on va dire que c'est le premier point. Ensuite, nos clients, ils ont besoin d'être rassurés également financièrement. Aujourd'hui, quand on parle par exemple de patrimoine, ils n'ont pas la possibilité de tout rénover tout de suite. Et donc, ils ont besoin d'un accompagnement avec des échéanciers différents et puis potentiellement des modèles économiques qui peuvent leur être apportés sur comment mettre en œuvre et comment non seulement, on va dire, respecter les différentes réglementations, mais également valoriser leur patrimoine, parce qu'on doit aussi avoir ça au centre du sujet, les valoriser et également l'image RSE que ça doit renvoyer. Voilà, c'est ça qui est très important. Donc aujourd'hui, vous avez cité un certain nombre de réglementations, mais c'est vrai qu'on a le décret tertiaire avec des échéances à horizon 2030, avec un objectif de 40% de réduction de consommation énergétique. Le décret BAX, qui pour une partie, notamment les bâtiments qui ont des puissances installées de plus de 290 kW, qui devrait déjà être équipé de ce qu'on appelle système BAX, donc des systèmes de pilotage finalement de consommation énergétique, pilotage et également comptage de consommation énergétique, parce qu'on a tendance à oublier un petit peu le comptage aussi des consommations, qui est déjà en vigueur pour donc un certain nombre de bâtiments, et puis donc pour les bâtiments qui ont des puissances comprises entre 70 et 290 kW. L'échéance a déjà été repoussée à horizon 2030, mais ils auront quand même l'obligation de s'équiper. Et puis la loi APER, qui est aussi en vigueur, déjà en partie, sur les très gros parkings de plus de 10 000 m2. Et puis l'échéance qui va très vite arriver pour les parkings situés entre 1 500 et 10 000 m2. Mais il y a d'autres réglementations, la loi DDA-DUE, qui est donc une directive européenne qui a été transposée dans le droit français, qui, elle, oblige également de mettre en place des systèmes de management de l'énergie. Donc aujourd'hui, on a aussi un partenaire pour ça, pour proposer finalement la mise en place de plateformes de consommation énergétique pour piloter correctement les bâtiments. Et puis, on n'a pas évoqué la CSRD, mais qui oblige aussi une certaine transparence. Et donc, en fait, finalement, notre réunion, notre association, c'est pour vraiment répondre à tous ces besoins clients en même temps, de manière transparente, en leur donnant une trajectoire, une stratégie, la possibilité de déclencher des audits à forte valeur ajoutée uniquement si c'est nécessaire, parce que nos lois sont ainsi faites. On a la possibilité aussi de déroger à beaucoup d'obligations. Et puis, l'accompagnement financier, Laurent en a parlé et il en reparlera encore un petit peu après. Mais voilà, comment avoir des modèles économiques viables pour rénover son patrimoine efficacement, et puis accompagnement dans la réalisation des travaux et pilotage. Donc voilà, c'est vraiment cet accompagnement 360 aujourd'hui qu'on veut apporter à nos clients pour qu'ils aient vraiment une vision globale et d'ensemble pour rénover rénover efficacement leurs bâtiments.
5: Et leur apporter des solutions.
0: Et des vraies solutions.
5: Et des outils. Alors justement, on parle de la loi Appert. Benoît, c'est vrai qu'elle impose en quelque sorte le solaire. Le solaire, on en
7: c'est
5: a,
7: ça, c'est
5: on
7: ça, particulièrement sur les parkings, ouais. Voilà, comme le disait Mathieu, sur les parkings de plus de 1500 mètres carrés, ouais, ouais. Notamment.
5: Est-ce que c'est vécu comme une punition pour les propriétaires?
7: Alors, si on regarde ce qui se passe, avant que la loi Appert sorte, il y avait déjà énormément de parkings qui étaient solarisés, hein. On voit les parkings de supermarchés, etc. Donc, on va dire que les gestionnaires de patrimoine, de parking, ont pas attendu la loi Appert pour installer, parce qu'ils considéraient déjà que c'était intéressant. L'avantage d'avoir une obligation, c'est vrai que ça met des indicateurs, des jalons aussi, des objectifs aux entreprises pour leur dire, c'est là que l'État veut aller. Mais il y a déjà un intérêt. Pourquoi il y a un intérêt? Le solaire photovoltaïque, c'est avoir de l'électricité verte produite localement sur des surfaces déjà anthropisées, qui sont déjà artificialisées, comme les parkings, les toitures. Donc ça c'est une chose. Et aujourd'hui, vraiment le modèle dominant, c'est l'autoconsommation. Ça veut dire que je produis de l'électricité photovoltaïque et je la consomme sur mon bâtiment.
5: Je ne la revends pas.
7: Je revends le surplus, mais par contre, j'ai toute une partie d'autoconsommation. Ça veut dire que je viens réduire mes consommations énergétiques. Et donc, il y a la loi Appert, mais ça permet aussi, du coup, hop, on coche une deuxième case. Ça permet de répondre aussi au décret tertiaire, puisque l'électricité qu'on va produire, c'est comme une consommation négative. Donc, c'est comme une économie d'énergie. Ça, c'est sûr. Et surtout, c'est des projets qui sont aussi rentables et qui permettent de lisser le prix de l'électricité. Parce qu'on a vu ce qui s'est passé en 2022. Je pense que tout le monde se rappelle.
5: Avec la guerre en Ukraine.
7: Les boulangers, voilà, la guerre en Ukraine, la crise énergétique. Les boulangers qui étaient là, mais comment on va produire? Parce qu'ils produisaient avec des fours électriques. Et pas que. Toutes les entreprises qui étaient dépendantes de leur consommation électrique ont vu l'électricité augmenter. Et à ce moment-là, ils appelaient pour dire « je veux du photovoltaïque tout de suite ». Il fallait le faire un petit peu avant, parce que là, il y avait un engorgement. On ne pouvait pas l'installer. Donc l'idée, c'est de dire « faut l'installer maintenant ». Parce qu'on sait que le prix de l'électricité, aujourd'hui, il est volatile. Il ne va pas rester stable.
5: Ça a augmenté d'ailleurs.
7: Il est redescendu, il va réaugmenter. Ouais. Et surtout, ça se peut qu'il évolue dans le futur de manière qu'on ne connaît pas. On n'est pas devin. On ne peut pas dire aujourd'hui, l'électricité dans 10 ans sera à tel prix. Par contre, ce qu'on est sûr, c'est que si on installe du photovoltaïque aujourd'hui sur son parking, sur sa toiture, et que ça représente par exemple 20 à 30% de sa consommation électrique, on est sûr que ces 20 à 30%, pendant 30 ans, c'est comme s'ils avaient un prix garanti. Ça, c'est exceptionnel. Voilà.
5: Et c'est rentable au bout de combien de temps, au bout de combien d'années d'installation?
7: Alors ça va dépendre. Déjà, ça va dépendre, on en reparlera, je pense, du mode de financement. Est-ce que j'investis en propre? Est-ce que je fais appel à du tiers financement? Mais si j'investis en propre, ça va dépendre si on est dans le sud de la France, si on est dans Paris, dans le nord.
5: Un peu plus ensoleillé.
7: Mais on va dire qu'on peut être, on peut être aux alentours de 7 ans, 8 ans, et puis aller un petit peu plus si on va dans le nord. Mais c'est rentable, puisqu'on parle d'une durée de vie d'une trentaine d'années. Voilà.
5: Et aujourd'hui, quand on parle d'autoconsommation, donc ça concerne tous les acteurs, et la revente, ça se fait un petit peu ou c'est vraiment à la marge?
7: À toute façon, aujourd'hui, il n'y a pas d'acteurs pratiquement, à part si on a vraiment énormément de consommation électrique, il faut aussi que ce soit en adéquation avec la production solaire, donc qui se fait plus en journée, évidemment, et qui se fait plus l'été que l'hiver. Donc si on est parfaitement en adéquation, on peut faire ce qu'on appelle de l'autoconsommation totale, voilà. Autoconsommer la majorité. Et sinon, la plupart des projets, on va dire 95% des projets, se

0: produite par le voisin.
1: Donc en local.
0: Exactement.
1: Alors c'est vrai que tout à l'heure Mathieu, vous avez parlé donc de pilotage. Là on pense tout de suite à la data, hein, c'est vrai, l'exploitation de la data, voir déjà faire un état des lieux, voir où on en est, voir ce qu'on peut gagner. Justement, il faut la maîtriser en fait cette data avant d'investir, c'est important. Est-ce que vous avez un exemple marquant, un exemple concret qu'on puisse bien imager?
2: Alors,
1: cette
2: oui,
1: importance.
2: Effectivement, la data aujourd'hui, c'est un petit peu le nerf de la guerre. Nos maîtres d'ouvrage, ils en ont beaucoup, mais souvent, ils ont un peu du mal à savoir comment la faire parler, comment la faire parler correctement.
1: Puis les bons outils aussi.
2: Et les bons outils, voilà, pour la faire parler correctement. Et c'est pour ça que, voilà, la mise en place de plateformes de management de l'énergie, aujourd'hui, ça semble quand même assez évident. Mais oui, typiquement, par exemple, si on prend un exemple qu'on a eu l'occasion de traiter, on prend par exemple, enfin, c'était un patrimoine d'environ 140 bâtiments avec une certaine hétérogénéité, on va dire, que ce soit sur les dates de construction, sur les modes de consommation de l'énergie. Voilà, on avait vraiment, c'était assez hétérogène. Le client était parti en se disant, bon ben voilà, je voudrais traiter le décret tertiaire, c'était sa demande initiale, je voudrais traiter le décret tertiaire. Aujourd'hui, j'ai un budget de 1,7 million d'euros pour réaliser des audits énergétiques sur l'ensemble de mon patrimoine. Au final, nous, on lui a dit, bah, peut-être qu'avant de partir, on va dire comme ça, pas sans réfléchir, mais en tout cas, bille en tête, en se disant, je fais des audits énergétiques sur tout mon patrimoine, bah, venez, on va plutôt déjà récupérer l'ensemble de vos datas, on va les faire parler, et on va vous proposer ce qu'on a appelé, finalement, une étude stratégique patrimoniale, et qui traitait, au-delà du décret tertiaire, les volets loi APER et les volets décret BAX. Et donc, bah, finalement, après cette première étude, en ayant récupéré sa data, mené quelques
1: investigations... Donc la data des 140 sites. Hein.
2: La data des 140 sites, après avoir donc récupéré toutes ces datas, après avoir mené un certain nombre d'investigation, y avoir mis un petit peu de digitalisation aussi parce que bah forcément il y en a la nécessité. Finalement il est ressorti que sur la totalité de son patrimoine déjà il y avait quasiment la moitié de ses sites qui n'étaient pas assujettis au décret tertiaire.
1: D'accord.
2: Et dont certains pouvaient directement finalement être exemptés. Je crois il y en avait sur la moitié donc qui étaient seulement assujettis, on pouvait encore en exempter un quart parce que finalement ils avaient déjà réalisé des travaux.
1: Donc au final il restait qu'un quart.
2: Et enfin il restait trois quarts mais oui qu'un quart sur en tout cas son patrimoine initial. Par contre, on a également regardé le volet BAX. Donc, sur l'ensemble de ces sites, il y avait une quarantaine de sites qui étaient assujettis au décret BAX, mais on a pu très rapidement également se rendre compte qu'un certain nombre d'entre eux pouvaient aussi être exemptés sur le décret BAX. Et puis, on a regardé également l'ensemble de ces parkings avec, on va dire, le cadastre solaire donc, dont Benoît reparlera peut-être un peu après. Finalement, on s'est rendu compte que sur l'ensemble de ces parkings, il en avait la moitié de ces sites étaient quand même assujettis à la loi APER, mais que par contre, on pouvait en exempter aussi une bonne partie, parce que finalement, les contraintes qui s'appliquaient sur ces sites-là permettaient de déroger aux obligations réglementaires. Donc finalement, de son budget initial dont il était parti, 1,7 million, finalement, il n'avait plus que 930 000 euros de budget pour mener des études complémentaires. Et suite à ça, notre rôle, c'était également de l'orienter sur les bonnes études à réaliser.
1: Et ça, le fait que tel ou tel bâtiment soit assujetti ou non, c'est identifiable que grâce à l'exploitation de la data. On n'aurait pas pu le...
2: Oui, il faut qu'on exploite la data. Aujourd'hui, il faut la faire parler, il faut analyser les niveaux de consommation énergétique, mais pas que. Dans le cadre du décret tertiaire, c'est plutôt les niveaux de consommation énergétique, mais sur la loi APER, il y a quand même un certain nombre de règles qui viennent s'appliquer, notamment sur les surfaces de parking qui vont être disponibles. Et dans le cadre du décret BAX, c'est encore un petit peu plus technique. Il faut aller vérifier, en gros, est-ce que certains points cochent ou pas ce qui est inscrit dans la norme qui fait référence à la mise en place des systèmes BAX. Donc, il y a quand même des investigations à mener, mais aujourd'hui, encore une fois, ils ont beaucoup, beaucoup, beaucoup de data. Et grâce à la majorité de ces data, on n'a pas forcément l'obligation de se déplacer sur site, mais forcément, pour affiner un petit peu nos études, de temps en temps, on va devoir se déplacer sur site pour fiabiliser finalement la stratégie à mettre en place. Ouais.
1: Donc là, ça lui a fait économiser une belle somme.
2: Quasiment, finalement, la moitié de ce qu'il souhaitait investir en audit, finalement, il n'avait plus besoin de l'investir. Ouais. Et encore qu'on avait la possibilité de mener des investigations complémentaires. Et surtout, cette somme-là qu'il avait prévu d'investir en audit, on était capable de l'investir ailleurs et notamment déjà dans la possibilité de réaliser des travaux qui auraient finalement une rentabilité assez faible, un ROI assez faible et qui du coup permettrait d'améliorer le financement qu'il avait prévu sur le long terme pour rénover son patrimoine.
1: Alors justement, pour compléter sur ces études stratégiques qui permettent de prioriser, Benoît, vous pouvez nous en dire un peu plus sur le cadastre solaire par rapport à cet exercice-là, enfin par rapport à cet exemple-là par exemple?
3: Évidemment, le cadastre solaire, en fait, c'est quoi? C'est le fait de se baser sur des données 3D ultra précises sur la France entière.
1: En 3D, d'accord. On se base sur...
3: On se base sur des données 3D, on fait des calculs sur les données 3D et on calcule quoi? On calcule quelle est la quantité d'énergie qui nous vient du soleil et qui tombe sur chaque mètre carré sur une année.
1: D'accord.
3: Et ça... Ce qui est un peu magique.
1: Et c'est fiable.

0: On peut prévoir à une année la météo.
1: On prévoit pas la météo. Ce qu'on fait quand on travaille dans le solaire photovoltaïque, on calcule en fait ce que ça produit en moyenne. Parce que ce qui nous intéresse, c'est ce que ça va produire, pas une année précise, ce que ça va produire sur les 10, 20, 30 prochaines années. Donc en général, c'est des historiques de 10 ans qui sont utilisés en données météo.
0: D'accord.
1: Et donc, ce qui est ultra précis, c'est qu'en fait, on calcule pour chacun de ces mètres carrés, si c'est une toiture, on calcule l'orientation, l'inclinaison. Est-ce que je suis plein sud, plein nord, 30 degrés, vertical, horizontal? Et après, je prends en compte les ombrages portés par le relief, quand il y en a. Dans certaines régions, il y en a beaucoup.
0: Il y a des montagnes, des arbres.
1: Moi, je viens de Chambéry, il y a pas mal d'endroits qui sont quand même ombrés par les montagnes, par les bâtiments environnants, par la végétation et par ce qui est sur le site lui-même. Si c'est un bâtiment, on va parler des cheminées, des édicules en toiture.
0: Oui. Bien sûr.
1: Et si on parle un parking, on va parler des arbres déjà présents sur site. Et qui sont à prendre en compte, notamment dans le cadre de la loi APER, pour savoir est-ce que le parking est déjà végétalisé. Et ensuite, ça nous permet d'avoir une vision ultra précise de quel est le potentiel solaire du site. En analysant d'autres datas, on a aussi des contraintes. Évidemment, on n'a pas toutes les contraintes. On ne va pas avoir est-ce que la charpente va tenir le solaire photovoltaïque. Mais par contre, on a quand même une vision, on va dire, en opportunité qui va être très bonne et qui nous permet d'aller jusqu'à des chiffrages, en fait.
0: Ah oui, parce que la charpente peut ne pas tenir les installations.
1: Dans certains bâtiments, tous les bâtiments, les bâtiments ne vont pas permettre d'installer du photovoltaïque, en tout cas sans surcoût, parce qu'une charpente, ça peut se renforcer.
0: Oui, bien sûr.
1: Mais voilà, mais tous les bâtiments ne
0: tout est possible, mais ça a un coût.
1: Ça a un coût, et ça, si jamais on est sur le cadastre solaire. Le cadastre solaire, c'est quoi? On a un patrimoine on va avoir 140 parkings analysés. Donc, le cadastre solaire va permettre d'en exonérer un certain nombre. Comme on a une vision très précise, on va dire à ceux-là, c'est pas rentable. Ils ont pas un temps de retour sur investissement suffisant. Ça, il y a des possibilités dans la loi pour les exonérer. Et sur le reste, ça va permettre de hiérarchiser les sites. Alors, par lesquels on commence? Et là, sur lesquels on va pouvoir faire des études de faisabilité, et là, on rejoint la capacité portante de la charpente, etc., pour savoir est-ce qu'il y a des contraintes ou pas pour faire les sites. Et en général, là, on a éliminé, c'est comme un entonnoir, et on va aller ensuite vers les sites les plus intéressants sur lesquels, le maître d'ouvrage va pouvoir lancer de la réalisation.
0: Alors ça, c'était pour le solaire. On va élargir un petit peu plus. Laurent, une fois que la stratégie est fixée, quels sont les travaux qui rapportent le plus?
2: Alors, les deux qui me viennent. Vaste question. Alors, il y en a qui sont quand même assez violents en termes d'économie, et tant mieux, c'est la violence dans le bon sens du terme. La LED, effectivement, même si c'est un marché mature, il y a encore beaucoup de choses à faire. On arrive régulièrement à 90% d'économie sur les bâtiments.
0: Et il y a encore des propriétaires qui n'y pensent pas à installer des LED?
2: Qui n'y pensent pas, non, mais c'est parfois dans des renouvellements de locataires, c'est parfois dans des rénovations, c'est parfois des choses qu'on n'a juste pas faites parce que les CAPEX n'étaient pas mobilisés ou simplement parce que ce n'est pas la personne qui investissait qui payait la facture. On a une obsolescence technique, les anciennes technologies ne sont plus fabriquées depuis 2023, donc de toutes les façons, il faut y passer. Donc dans les économies, pour répondre à votre question, Mérénice, effectivement, la LED, c'est en pourcentage celui qui va être le plus intéressant.
0: 90%,
2: en termes de valeur, en euros, ça va être la GTB dans le cadre du décret BACS, où le pilotage du bâtiment va permettre de baisser entre 15 et 25% les utilités qui sont principalement le chauffage et la climatisation.
0: Donc ça, c'est un pilotage qui permet de réguler aussi en fonction du
2: c'est exactement
0: de la température.
2: Ça. C'est un cerveau au sein de l'entreprise, au sein du bâtiment, qui va permettre de ne pas consommer lorsqu'il n'y a pas besoin, de réguler lorsque c'est nécessaire, et donc d'avoir un pilotage intelligent de son bâtiment. Et ce pilotage-là fait d'énormes économies. Alors, on gagne aussi en confort, bien sûr, mais l'économie est très, très importante lorsqu'on fait un projet qui est bien dimensionné.
0: Et on est d'accord, c'est un pilotage par bâtiment. Quand il y a plusieurs bâtiments côte à côte, c'est un par bâtiment.
2: Alors, chaque cerveau va être dans son propre bâtiment, parce que le pilotage de son encadrement horaire, de son chauffage va dépendre de chaque bâtiment. Mais l'intérêt dans justement ce qu'on propose aujourd'hui avec le groupement conforme, c'est la capacité d'avoir une vision globale de tous ces bâtiments, même s'ils sont régulés de manière personnelle, indépendante, pour qu'ils soient le plus optimisés chacun possible. Donc la difficulté, elle vient de là, c'est d'avoir un macro patrimoine avec des hétérogénéités techniques extrêmement importantes et une capacité de les gérer de manière globale et simple avec, in fine, une visualisation pour le gestionnaire de patrimoine.
0: Donc, il y a différents niveaux, en fait.
2: À tous les niveaux, effectivement. Ouais. Et donc, la data, pour reprendre ce que vous disiez tout à l'heure avec Mathieu, est extrêmement importante.
0: Alors, tout ça, c'est deux travaux, on va dire, c'est les premiers à faire. Tout ça a un prix, un coût. Qu'est-ce qu'on peut dire là-dessus? Est-ce que c'est cher au départ? Est-ce que ça demande un gros investissement? Et au bout de combien de temps on a justement un retour sur investissement?
2: Effectivement, ça a un coût, hein, bien sûr. Puis Noël est passé, donc il va bien falloir effectivement le supporter.
0: M'en parlez
2: pas. Et comme je vous le disais tout à l'heure, c'est là que nous, dans notre ADN, dès le départ, l'ingénierie financière était une évidence. Toutes les entreprises veulent faire des travaux. Toutes les entreprises ont compris qu'il y avait une trajectoire aussi bien pour leur rentabilité que pour la partie réglementaire. Néanmoins, on n'a pas nécessairement le CAPEX disponible à l'instant T. Donc nous, c'est ce qu'on a vraiment généré. L'idée, c'est qu'on vous amène aussi l'argent pour votre projet. Donc si je reprends le fil conducteur que disait Mathieu tout à l'heure, on avait une quarantaine de sites qui étaient éligibles pour le décret BACS, pour ce qui est de notre expertise. En fait, on a simplement eu sur ces bâtiments une dizaine de pourcents du coût total du projet qui a été couvert par les certificats d'économie d'énergie.
0: Donc les fameux C2E.
2: Les fameux C2E, effectivement, qu'on a été chercher, qu'on a été sécurisé pour le client.
0: Alors vous pouvez juste rappeler ce que c'est pour nos auditeurs, si jamais...
2: Ce sont des certificats d'économie d'énergie. En fait, on a une participation, une subvention, voilà, qui est donnée aux bénéficiaires des travaux.
0: En gros, c'est pollueur-payeur.
2: Pollueur-payeur, on récupère de l'argent auprès du pollueur-payeur, effectivement, pour le redonner, je dirais, le redistribuer sur des travaux d'efficacité énergétique. Donc on va bénéficier de cela. Donc si le client est éligible, bien évidemment, on va lui en mobiliser le maximum. Dans le cadre qui nous occupe, 10% était gommé par ces subventions. Donc c'est déjà pas mal.
0: Déjà pas mal,
2: 30% du projet a été mis sur une ligne d'investissement qui était prévue par le client. Et pour le restant, donc 60%, on a simplement été chercher un tiers financeur qui a pris en charge le reste à charge, on va dire. Donc, bon an, mal an, on avait 70% du projet qui n'était pas supporté en capex immédiat, en trésorerie par le client. Mmh. Et ces 60%, on l'a étalé simplement sur 4-5 ans. Non, parce que les ROI étaient très courts, la rentabilité était très importante, l'économie était assez substantielle. Et lorsqu'on compare le coût du financement aux économies réalisées, in fine, les économies sont supérieures au coût du financement.
0: Mmh. Et ce montage,
2: on se retrouve avec un projet qui s'autofinance.
0: Ce montage financier, là, il est compliqué, il est long à faire, ça prend combien de temps? Quand un client vient vous voir, vous dit, voilà, j'envisage de faire ça, une fois qu'on a identifié les travaux, il faut combien de temps pour faire ce montage financier?
2: Alors, c'est une excellente question, et la bonne nouvelle, c'est que c'est pas compliqué pour nous, parce que ça fait 10 ans qu'on fait ça. Sur les 1000 projets dont je vous parlais, il y en a presque 400 qui ont été réalisés avec ce type de montage financier. Donc c'est quelque chose aujourd'hui qui est très facile, qui est très simple à mettre en place et sur lequel on a tout le savoir-faire justement pour accompagner nos clients et leur dire il y a des solutions techniques, il y a aussi des solutions financières qui permettent d'appréhender la totalité d'un patrimoine et ne pas le découper par petits morceaux parce qu'on avait juste une incapacité, un instant T, de mobiliser ce qui était nécessaire.
0: D'accord, donc c'est bon à savoir. En tout cas, on est obligé d'être accompagné. Benoît, sur volet solaire, comment vous accompagnez aussi pour justement cette mise en œuvre?
1: Voilà, une fois qu'on a parlé de l'entonnoir, l'opportunité, de la faisabilité, et maintenant on passe à la réalisation. Alors, pour reprendre ce que disait Laurent, soit il y a des capacités d'investissement, et à ce moment-là, le maître d'ouvrage va investir, et on va plutôt se retrouver en tant que maître d'œuvre, c'est-à-dire quoi? C'est quoi un maître d'œuvre? On va rédiger des cahiers des charges, et on va lui permettre de recruter le meilleur installateur pour son projet, avec ses besoins, s'il veut des panneaux photovoltaïques français, s'il veut tout ça, on va pouvoir le mettre et l'appuyer là-dessus, et ensuite suivre le projet. Donc,
0: et ça, c'est facile à trouver, parce que c'est vrai que des installateurs, des constructeurs, il y en a eu beaucoup à un moment, il y en a un petit peu moins maintenant. C'est facile à trouver des bons...
1: Il y a eu un petit écrémage, oui, mais il y a encore beaucoup d'installateurs sérieux. Ouais. Après, ça va dépendre, est-ce qu'on est sur un projet local, où on va plutôt partir justement sur des installateurs qui sont présents sur leur territoire, ou est-ce qu'on va être avec des acteurs qui sont présents nationalement? On a travaillé avec un acteur comme Leroy Merlin. Ils ont des magasins un petit peu partout. À ce moment-là, évidemment, ils vont partir et on va plus se diriger vers des acteurs qui travaillent nationalement. Mais dans les deux cas, on en trouve. C'est quand même un marché qui est mature, le photovoltaïque aujourd'hui. Ouais. On n'est plus comme il y a 15 ans avec un marché qui démarrait.
0: Puis il y a des nouvelles technologies aussi. Ça peut varier.
1: Oui, il y a des nouvelles technologies, mais aujourd'hui il y a des panneaux photovoltaïques qui produisent avec des il y a toute la technologie qui existe. Évidemment il y a toujours des innovations qui permettent de gagner du rendement sur les panneaux, mais aujourd'hui on est sur de la technologie mature. Donc on va accompagner sur toute la phase chantier jusqu'à la réception et jusqu'au suivi de l'installation dans le temps. C'est important. C'est-à-dire que les acteurs savent qu'on peut aussi les accompagner et suivre l'installation et s'assurer qui produit comme que l'installation produit, bien sûr, avec la météo, qui est produit comme c'était prévu. Et si jamais le maître d'ouvrage n'a pas les capacités d'investissement, à ce moment-là, on peut faire appel à un tiers investisseur, ce qui se fait classiquement hein, dans le monde du photovoltaïque. C'est par exemple, j'ai des parkings ou des toitures et je peux les louer.
0: D'accord.
1: Donc, à un acteur qui va venir installer, donc l'installation en général lui appartient, il va pouvoir installer du photovoltaïque et ensuite payer un loyer à l'acteur. Donc, le maître d'ouvrage a du photovoltaïque sur son site. Il y a des montages qui permettent, malgré le fait que l'installation soit portée par un tiers investisseur, de quand même l'autoconsommer sur le site.
0: Oui, c'est ce que j'allais dire, parce que ça va où l'électricité
1: Voilà, il y a quand même des montages qui existent pour qu'ils récupèrent en autoconsommation individuelle sur le site, comme si c'était sa propre installation. Par contre, ils ne supportent pas le financement. Voilà.
0: D'accord. Et du coup, qu'est-ce qui gagne l'investisseur ?
1: Ah ben, l'investisseur, il gagne. En fait, c'est des montages qui lui permettent évidemment de gagner sur l'installation et de ne pas reverser la totalité. Voilà.
0: D'accord. Très, très clair. Justement, en termes de pourcentage de parts de clients qui font appel justement au solaire ou qui peuvent faire appel au solaire, on est sur combien aujourd'hui dans les...
1: Par rapport aux maîtres d'ouvrage tertiaires, on va dire que, moi, je dis souvent, tous les acteurs qui sont propriétaires d'au moins un bout de toiture, un bout de parking ou un petit morceau de sol pour faire une centrale au sol près de leur site. Donc c'est une grande majorité de...
0: Donc c'est accessible de plutôt sites. À tout le monde. Enfin, oui. C'est assez accessible. Pour conclure, peut-être Mathieu, un mot, si on a un message à retenir pour les gestionnaires justement de bâtiments ou de parcs tertiaires.
3: N'attendez pas, voilà. N'attendez pas pour investir, n'attendez pas les sanctions. Aujourd'hui, rénover, ça peut être rentable. Voilà. Et c'est sur ça qu'il faut se concentrer.
0: Et puis faites-vous accompagner aussi, parce que ça peut vite être déprimant de le faire seul.
3: Et effectivement, faites-vous accompagner par des spécialistes qui maîtrisent la totalité de l'environnement. Il n'y a rien de pire finalement pour un maître d'ouvrage que d'investir des euros dans quelque chose qui ne servira strictement à rien. Et c'est en ce sens-là effectivement qu'il a besoin de se faire accompagner par des bureaux d'études.
0: Et puis c'est tellement complexe qu'il faut se faire accompagner. Benoît, même question, le message à retenir.
1: Le message, c'est le soleil est là, donc il se lève tous les matins, donc il suffit d'installer, donc évidemment pareil, de faire appel à des acteurs et c'est vraiment important, on défend ça depuis 30 ans, faites appel à des bureaux d'études indépendants. Passez pas en direct, parce que comme le disait Mathieu, il faut vraiment sécuriser son projet, voilà. Mais allez-y. C'est ça le message.
0: Et puis ça marche aussi quand il fait gris, quand il y a des nuages. Ça, je l'ai appris il y a quelques temps.
1: Évidemment, et ce qui compte, c'est ce qu'on va gagner sur une année. Évidemment, il y a des moments où, au milieu d'un orage, on va pas produire d'électricité. Mais ce qui compte, c'est vraiment de regarder sur une année et ce qui se passe entre deux années, ce qu'on appelle la variabilité interannuelle, entre deux années, une bonne année, une mauvaise année. Dans le solaire, on a entre 5 et 10% de différence. Même si nous, on a ressenti très différent, on dit « c'est une année, j'ai eu un été pourri ». Mais en réalité, ça la différence en fait. Est très, très faible, c'est très lissé. Ouais.
0: D'accord. Laurent, même question, un message pour conclure.
2: Très simplement, les technologies, elles existent. Elles sont matures, on les maîtrise. Le montage, effectivement, de nos expertises chez Axéo fait qu'elles sont coordonnées. Donc ça, je pense que c'est important, effectivement. Donc, pour reprendre les éléments, effectivement, de mes comparses aujourd'hui, la décision, simplement, c'est la seule chose qui manque pour qu'on vous aide à avancer sur vos patrimoines.
0: Et c'est important ce que vous dites, les solutions existent et parfois, on n'en a pas forcément conscience. Les outils aussi. Donc, c'est important de se faire accompagner aussi pour ça, trouver le bon outil qui est accessible et puis qui correspond à notre demande.
2: Complètement. Je pense qu'aujourd'hui, le message simplifié qu'on peut passer, c'est qu'on a la capacité de rendre l'analyse d'un patrimoine simple, lisible, concrète, avec une vraie feuille de route. Et derrière, il y a effectivement beaucoup d'expertise, beaucoup de travail, mais chacun dans nos domaines, on a de nombreuses années, effectivement, et des milliers de projets au compteur. Et la mission qu'on se donne, effectivement, dans les prochaines années, c'est d'accompagner nos clients pour que ça devienne quelque chose de concret, de rentable. Faut pas opposer la rentabilité, l'efficacité énergétique. On en est le bon exemple chez Clever Energy. Ça fait 10 ans que nos clients gagnent de l'argent avec des ROI extrêmement courts, parfois immédiats. Et c'est ce qu'on va faire à plus grande échelle maintenant avec le groupement avec Axéo.
0: Et c'est pour ça que toutes les décisions sont data-driven, il faut quand même le dire, c'est ce que vous disiez tout à l'heure. Merci beaucoup à vous trois pour cette émission passionnante. On peut la retrouver d'ailleurs sur axéo.eu, c'est le replay de cette émission détaillée sur le sujet de la décarbonation avec la méthodologie complète de l'audit à la mise en œuvre en passant évidemment par le financement. Merci, on se retrouve très vite sur Radio Immo.
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1: Il est 18h.
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3: Bonsoir à tous. Faudra-t-il travailler 3 à 4 ans de plus pour financer les retraites? C'est l'une des pistes avancées par le Haut Commissariat à la Stratégie et au Plan. Avec le vieillissement de la population, l'équilibre entre actifs et retraités va continuer de se dégrader. Travailler sensiblement plus longtemps permettrait, selon ces projections, de préserver le niveau des pensions sans augmenter fortement les cotisations. Il s'agit à ce stade d'une piste de réflexion, pas d'une décision du gouvernement. Autre sujet très concret pour le portefeuille, le gaz va coûter plus cher. Le prix de référence augmentera de 6,3% au 1er octobre. C'est ce qu'a annoncé la Commission de régulation de l'énergie. Il atteindra près de 183 euros le mégawattheure en moyenne. Cette hausse est liée à la remontée des prix du gaz sur les marchés de gros. Et la Banque Centrale Européenne relève à son tour ses taux face aux tensions inflationnistes. Le taux de dépôt gagne un quart de point pour atteindre 2,5%. La BCE s'inquiète notamment de la flambée des prix de l'énergie provoquée par la guerre au Moyen-Orient. Une hausse susceptible de peser sur le coût du crédit pour les ménages et les entreprises. Une enseignante menacée de décapitation en Haute-Garonne, cette professeure d'un collège de Colomiers a reçu plusieurs messages de menaces après avoir sanctionné un élève. Une enquête est ouverte. Le ministre de l'Éducation nationale dénonce des faits d'une extrême gravité. La protection de l'enseignante a été renforcée. En Haute-Savoie, le sabotage d'un pylône électrique perturbe toujours deux importantes usines. Trois de ces quatre pieds ont été sectionnés. Les papeteries du Léman et l'usine d'embouteillage des eaux d'Évian ont dû interrompre leur production. Près de 1500 salariés travaillent sur ces deux sites. Une enquête est en cours et RTE a porté plainte. Le sabotage a été revendiqué par l'ultra-gauche. Patrick Bruel contre-attaque après de nouvelles révélations dans la presse. Selon Paris Match, le chanteur aurait évoqué 30 pleureuses qui vont foutre en l'air sa carrière. Fin de citation, en référence aux femmes ayant témoigné contre lui. Son entourage dément catégoriquement ses propos. Patrick Bruel porte également plainte pour violation du secret de l'instruction après la publication de procès-verbaux issus de l'enquête. Et pour finir du basket, l'équipe de France féminine s'est offerte.
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5: Bonjour, bienvenue sur Radio Immo. On est ravis de vous retrouver dans le grand jury de la presse immobilière. Vous savez, cette émission, c'est une fois par mois. Avec Bien Ici, c'est le rendez-vous où le logement, la politique immobilière, les territoires, la ville et la transition écologique sont scrutés, analysés et débattus, surtout. Aujourd'hui, on reçoit notre grand témoin, évidemment, hein, expert en matière de marché immobilier, Charles Marinakis. Bonjour.
6: Bonjour Bérénice, quelle pression d'entrée.
5: Eh ouais, toujours. Moi, je mets toujours un peu de pression, c'est bien pour faire démarrer la machine. Président de Century 21 France, premier réseau d'agences immobilières dans le monde. Hein, on va en discuter justement. En France, c'est un peu plus de 960 agences, c'est ça?
6: C'est ça.
5: Et cabinet, hein, un peu plus de 7000 collaborateurs qui interviennent justement sur les métiers de la transaction. Ensemble, on va décrypter les résultats du marché immobilier de l'année 2025 que vous avez publié en ce début d'année. Il y avait votre conférence de presse d'ailleurs. Vous êtes les premiers à chaque fois à donner une conférence de presse au mois
6: d'année. On essaye d'avoir la fraîcheur de l'information. C'est sympa quand on arrive à avoir ça début janvier. Donc on essaie de... Nos équipes font un travail formidable pour essayer de vous communiquer le plus vite possible les tendances de 2025.
5: Hein. Voilà. Et puis perspective 2026 aussi. On verra, avant de rentrer dans le débat, la météo de l'IMO avec le baromètre indispensable des signaux du marché. Ce sera avec Régis Sébille. Bonjour.
7: Bonjour Marie-Lise.
5: Expert web analytics et data, donc chez Bien Ici. Et vous allez, comme d'habitude, nous livrer les tendances hein, en temps réel du marché. Et puis, évidemment, vous savez que dans le grand jury de la presse immobilière, on reçoit nos journalistes, nos chers journalistes, mes chers confrères, qui suivent justement le quotidien du secteur, hein, qui analysent chaque jour les actualités, hein, qu'elles soient politiques ou autres. Virginie Grelot, bonjour, ravie de vous recevoir.
8: Bonjour,
5: journaliste chez Challenge, Sébastien Chabas. Bonjour.
9: Bonjour Bérénice.
5: Journaliste et reporter économique, fin connaisseur de l'immobilier également. Isabelle Ray-Lefebvre, bonjour.
10: Bonjour.
5: Vous êtes journaliste spécialiste aussi en immobilier et vous avez été pendant de nombreuses années dans le monde. Et Adrien Leron, bonjour.
11: Bonjour Bérénice.
5: Fondateur de Immobile IA, le média de l'innovation immobilière. Voilà, on est ensemble pendant une heure pour décrypter et pour passer au grill aussi Charles Marinakis, parce qu'on ne va pas se gêner.
6: Je voyais bien que ça allait se passer. C'est comme
5: et
6: ça.
5: Ben, voilà. Vous avez, en tout cas, vous avez joué le jeu, donc c'est très bien. On commence tout de suite avec la météo de l'IMO.
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5: Alors Régis, après plusieurs années très chahutées, hein, faut le dire, pour l'immobilier, votre analyse est claire, 2025 marque un retour à l'équilibre. C'est vrai qu'on en parle beaucoup de cet équilibre, mais qu'est-ce que ça veut dire concrètement pour le marché de l'ancien ?
0: Alors c'est un retour à l'équilibre en fait qui se traduit tout simplement avec des chiffres. Au niveau de l'offre, c'est plus 4% d'annonces, on est sur un marché qui se régule, on n'est pas sur une abondance d'offres non plus en biens à vendre qui ne se vendent pas ou qui tardent à se vendre. Et sur la demande surtout, on est sur plus 11% par rapport à l'année précédente, ce qui veut dire qu'on va avoir une évolution de la demande qui est plus forte que celle de l'offre et un marché qui se régule avec vraiment de l'envie d'acheter. Ce qu'on va retrouver cette année 2025, en tout cas, c'est un peu plus de transactions. Selon la police, selon les syndicats, on est entre 920 000, 950 000, je ne sais pas quel chiffre on peut dire.
5: Les notaires disaient 920 000, la FNAM 945.
0: On va dire 930 000, on aura un chiffre peut-être plus exact tout à l'heure. Globalement, on n'est pas sur une mauvaise année, on est sur une bonne année quand même, on est proche du millier de transactions. Donc on est sur un marché qui s'est vraiment régulé sur 2025 et qui ira mieux si, en tout cas, les conditions d'octroi de crédit et de financement vont aider les ménages à pouvoir acheter.
5: Alors ça, c'est pour l'ancien, l'existant.
0: Globalement, sur l'ancien, on va avoir une légère baisse des prix aussi de moins 0,2 au niveau national. On est assez stable. On a une correction qui s'est effectuée surtout sur les villes et c'est là où c'est reparti en 2025. Les grandes villes, c'est-à-dire là où il y a de l'emploi, tout simplement, et là où il y a de la demande. Oui, au niveau de la directe diffusion, là, on baisse un petit peu cette année, enfin, en tout cas, en 2025, de 9 jours. Donc c'est très bien, on est sur un marché régulé d'à peu près 80 jours de diffusion pour une annonce de bien à vendre.
5: Donc ça veut dire que l'annonce reste moins longtemps sur le site Bien Ici.
0: Un petit peu moins longtemps, donc 80 jours, ça veut dire que en gros, si le bien est diffusé 80 jours, on peut espérer sur, en tout cas sur un marché qui tourne, à peu près 3 mois de mise en vente derrière, donc c'est plutôt un marché assez régulé.
5: Alors ça c'est pour l'ancien, donc l'ancien c'est l'existant, hein. Oui. En revanche le neuf.
0: Alors le neuf, qu'est-ce qu'on va dire ? On va dire que les derniers chiffres déjà communiqués par la FFB, ils sont pas très très bons, mais ils sont clairs. C'est-à-dire qu'on va avoir moins de mises en chantier et on construit pas assez par rapport à une demande de logement qui est toujours très forte. Globalement, sur les années 2023-2024, on a eu un ralentissement de marché qui était dit plutôt à de la capacité financière, plutôt qu'à de l'envie. L'envie, elle est toujours là. On le voit, on a toujours plus de trafic, en tout cas sur les portails immobiliers. Et on a toujours plus de demandes. Le neuf en pâtit un petit peu parce que le neuf, en fait, c'est pas se projeter sur une vente qui aura lieu dans 3 mois, une fois que les documents de notaire sont actés. C'est plutôt une vente un peu plus tardive et se projeter en manque de confiance, c'est toujours compliqué. Donc ça pèse sur le neuf. Si on veut donner un bon point positif sur le neuf, et en tout cas sur Bien Ici, c'est une reprise de la demande. C'est plus 13% de contacts générés sur les annonces de neuf. Donc l'envie immobilière passe aussi par le neuf avec ses bonnes qualités, c'est-à-dire du logement qui est moins énergivore, moins consommateur d'énergie, des meilleures notes DPE déjà d'une part. On a aussi du logement qui n'aura pas de travaux ou de gros travaux à prévoir dans les années à venir. On a une bonne nouvelle au niveau des frais de notaire qui sont souvent réduits. Donc on a des aspects du neuf qui retrouvent un petit peu les envies et du bon sens auprès des acquéreurs. Et la demande commence à arriver.
5: Alors ça c'était les transactions. Maintenant, qu'en est-il du marché de la location ? Est-ce que c'est toujours aussi tendu ?
0: Alors la location, c'est toujours aussi tendu. Sur l'année complète 2025 par rapport à 2024, c'est moins 10% d'annonces de biens à louer. Toujours impacté dans les grandes villes, les villes étudiantes, et on a plus 2% de demandes. Alors le plus 2 paraît petit, mais au final, on a atteint un seuil tellement énorme que ça va pas augmenter davantage. On est toujours dans un manque d'offres et une situation qui ne s'améliore pas. Notamment, et là aussi, on fait le parallèle avec le neuf, on ne construit pas assez, on manque de logements, on n'a pas assez d'investisseurs, et du coup, peu de propriétaires bailleurs, peu de logements disponibles et une crise locative qui est énorme.
5: Juste le plus 2% de demandes, comment vous le calculez ? C'est le trafic qu'il y a sur chaque annonce ?
0: Alors non, c'est vraiment les demandes faites auprès des agences immobilières sur les annonces de biens loués.
5: Qu'est-ce qu'on peut penser justement pour 2026, pour cette année de reprise côté transaction ?
0: Alors 2026, on va dire que ça part plutôt bien parce qu'on a une année 2025 qui s'est régulée, on a un marché qui retrouve un petit peu sa dynamique. Mais derrière, les points de blocage, ils sont toujours là. C'est-à-dire qu'on a une crise du logement sur le locatif d'une part, donc on va avoir toujours ce point de blocage-là où on manque encore d'aide pour les primo-accédants pour libérer des logements à louer, pour les nouveaux arrivants. On va avoir peu d'encouragement sur l'investissement locatif. Ça se ressent dans le neuf, mais ça se ressent aussi dans l'ancien, c'est-à-dire qu'on manque grandement d'offres pour pouvoir loger tout le monde. Et on va avoir toujours ces contraintes de budget qui appellent à la prudence ou un attentisme, en tout cas, pour être sûr de faire un bon coup, parce que quand on voit des taux actuels de crédit, on s'engage plus facilement sur 25 ans aujourd'hui que sur 20 ans il y a quelques années.
5: Oui, oui, bien sûr.
0: On peut dire sur cette année, en tout cas 2026, c'est qu'on peut la souhaiter bonne et surtout, on peut espérer une meilleure année sur le logement.
5: Eh bien, en tout cas, on l'espère tous de tout notre cœur. Merci beaucoup, Régis, pour cette analyse, comme d'habitude, bien précise du marché à partir des données collectées par Bien Ici. Charles Marinakis, est-ce que vous voulez rebondir sur les chiffres? Est-ce que ça, déjà, ça va avec vos chiffres à vous?
6: Oui, oui, alors c'est une vraie météo, hein, pour le coup. Donc, la tendance est bonne. La tendance qui a été exprimée sur 2025 est bonne, notamment sur le rééquilibrage. Voilà. Je crois que c'est un constat que tout le monde peut faire. On va reparler des prévisions 2026, ça serait un autre sujet, mais sur 2025, je crois que c'est acquis que ce marché est vraiment, a vraiment retrouvé sa situation d'équilibre, et c'est ça la grande satisfaction, 920 000, 930 000, 950 000 ventes. De toute façon, ce sera un top 5 des 20 dernières années, il faut avoir conscience de ça. Dès que vous passez la barre des 900 000 ventes, aux alentours de 900 à 950 000 ventes, ce sera un top 5 des 20 dernières années. Donc on peut pas se plaindre de la dynamique de ce marché-là en 2025. Est-ce que ça va continuer? Ça, c'est une autre histoire.
5: Donc pour vous, l'équilibre, c'est entre 900 et 950 000?
6: Mais il faut considérer, si vous voulez, qu'avec des taux de crédit à 3,20 sur 20 ans, globalement, on va être au plein emploi autour de 900-950 000 transactions par an. Il faudrait qu'il y ait un pouvoir d'achat qui se reconstitue de manière très marquée pour qu'on dépasse, si vous voulez, cette ligne de flottaison. Donc, il y a probablement un calcul arithmétique à faire, mais on serait pas loin de cette ligne de flottaison, je pense. Oui.
5: Merci Charles pour cette analyse. Alors, on va rentrer tout de suite dans le vif du sujet avec la revue de presse du Grand Jury, justement.
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5: Et oui, chaque mois, en fait, nos journalistes viennent avec un coup de cœur ou un coup de gueule. Et ils nous en font part, ils nous expliquent. On va commencer avec les femmes, hein, honneur aux femmes. Virginie Groslot, coup de gueule pour aujourd'hui.
1: Coup de gueule, oui, enfin, surtout constat et constat attristé. Je lisais mes confrères du Parisien l'autre jour et c'était un énième fait divers sur un couple décédé avec ses animaux du fait du monoxyde de carbone. Ce qui veut dire que, en fait, c'est lié soit aux installations de chauffage défaillantes existantes, soit à des solutions additionnelles de chauffage ou de chauffe-eau qui sont ajoutées dans les logements. Mais ça veut dire que les logements sont mal équipés, que les installations sont vétustes, que il n'y a pas de ventilation. Enfin, donc c'est des mauvaises conditions. Et malheureusement, quand on regarde, après, je suis allée regarder dans les autres titres de la presse quotidienne. Et malheureusement, ces cas, vous les voyez une fois, deux fois, trois fois par semaine dans la presse régionale. Il y a des dizaines donc de décès par an sur un problème qui est presque mineur, entre guillemets, c'est-à-dire que, enfin, presque mineur, dans le sens où il faut absolument entretenir ces installations. Dans un logement, si c'est mis en location, c'est au propriétaire de les entretenir. Il faut, en tout cas, faire des visites et des contrôles, et aussi pouvoir entretenir avec du bon sens et régulièrement ces installations. Et simplement, je pense que les gens, pour certains, n'ont peut-être soit oublié, soit pas le budget pour, et si c'est pas le budget pour, eh ben, je trouve ça tragique, en fait. Juste pour, on n'est pas dans des lourds travaux de rénovation ou autre, on est juste dans le quotidien. Et ce quotidien, moi, je trouve ça assez révoltant qu'on en soit encore là sur des installations de chauffage vétustes.
5: Il faut peut-être rappeler qu'il y a des détecteurs de monoxyde de carbone qui sont pas encore obligatoires, hein, qui devraient l'être.
1: Tout à fait, pas comme les installations, hein, pour les détecteurs de fumée en cas d'incendie. Souvent, les gens les coupent ou simplement on a oublié de changer la pile. C'est pas équipé, pas installé ou mal entretenu. Et ça produit que des circonstances dramatiques.

0: Les solutions, entre guillemets, les plus simples, hein, c'est d'aérer au maximum. Donc, ça ne suffit pas, évidemment, ça ne remplace pas de changer son installation, mais voilà. Et ça, c'est tous les ans, en fait, cette espèce de tueur silencieux de l'hiver qu'on voit revenir chaque année. Et on ne fait pas assez de prévention, je pense, et pas assez de mise en garde sur ces sujets-là.
1: Et il y a quelques cas chaque année aussi, des personnes qui utilisent des appareils qui sont prévus pour l'extérieur,
0: oui.
1: À l'intérieur, et là aussi il y a des morts.
0: Exactement, c'est la même chose, les bras zéro, ou ce qu'on voyait, c'est les installations pour les terrasses qui sont interdites. Hein. Tout ça, alors on peut comprendre, hein. C'est-à-dire que c'est un vrai problème. Les gens ont sans doute froid, simplement ils ont froid. Donc ils vont prendre une solution, même les petits chauffages d'appoint, les bains à huile, et je sais pas quoi. Tout ça, ça doit servir qu'un tout petit peu, ponctuellement, en faisant attention à l'utilisation qu'on en fait, en n'oubliant pas d'aérer une fois, deux fois, trois fois, plein de fois d'ailleurs si nécessaire, et tout ça parce que voilà, c'est un vrai problème et dont on ne parle pas assez à mon sens.
1: Et oui, c'est vrai qu'il faut alerter un peu plus. Est-ce que vous vouliez réagir après? Je ne sais pas si matière à réaction, mais je pense que tout le monde est d'accord sur le sujet. Tous les journalistes sont d'accord. Isabelle, on va passer à votre coup de cœur. Là, on est dans la jurisprudence. Deux arrêts de la Cour de cassation rendent Airbnb responsable du contenu qu'il publie, que la plateforme publie.
2: Oui,
1: c'est-à-dire que c'est plus un simple hébergeur.
2: Voilà, c'est une petite bombe du 7 janvier 2026 qu'a pondu les magistrats de la Cour de cassation dans deux affaires différentes mais qui se ressemblent. Il s'agissait de locataires, dans un cas d'une locataire d'un logement social qui appartenait au bailleur social Famille et Provence. Et dans un autre cas, c'est dans le parc privé, c'est une locataire qui louait en location touristique sur Airbnb un appartement dans le privé, dans un secteur touristique très bien situé, nous dit l'arrêt. D'ailleurs, l'affaire de Paris montre que cette personne a pris un bail le 1er mars 2016 et le 5 mars 2016, elle louait déjà en Airbnb. Et sur 20 mois de location, elle a loué pratiquement 600 jours. Donc, elle faisait ça.
1: C'était son objectif dès le départ.
2: Voilà, c'est ça. Mais c'est pas ça qui était jugé. Et d'ailleurs, donc, elle a été condamnée à restituer les sommes perçues illégalement, c'est-à-dire 52 000 euros. Pour la première, c'était à Tarascon, c'est plus modeste, c'était 5 000 euros. Mais ce qui a été jugé, c'est que la plateforme Airbnb, en l'occurrence, a été jugée co-responsable et solidairement tenue du préjudice qu'ont subi les bailleurs. Ils ont été considérés non comme un simple hébergeur, mais comme un éditeur de contenu qui a une responsabilité sur la légalité et la véracité de ce qui est mis dans une annonce de biens à louer en courte durée. Et ça, c'est une petite bombe. La loi Ichanis-Lemeur a d'ailleurs majoré les amendes possibles en cas de publication d'annonces illégales à 100 000 euros. L'argumentation des magistrats, ça a été de dire que Airbnb s'immisce dans la relation hôte-voyageur en donnant des conseils, en donnant des consignes aussi aux bailleurs de répondre rapidement, ne pas annuler. Sinon, la sanction, c'est de retirer l'annonce du site. Donc, ils ont considéré qu'ils n'avaient pas un simple rôle d'hébergeur, mais d'éditeur, et donc de responsabilité du contenu. Et ça, ça bouleverse pas mal la jurisprudence. La prochaine étape sera peut-être de considérer Airbnb comme un intermédiaire immobilier soumis à la loi Hoogu. Je rappelle quand même qu'il prélève une commission sur chaque transaction qui est entre 15 et 19%, qui est donc pas négligeable. Et donc, voilà deux arrêts de la Cour de cassation rendus le même jour dans deux affaires qui se ressemblent et qui considèrent donc Airbnb comme un éditeur responsable du contenu des annonces.
1: Charles, Airbnb comme futur intermédiaire de la location.
3: Ça fait longtemps qu'ils sont intermédiaires, déjà. Oui, c'est un problème de régulation, après. Après, qu'est-ce qu'on peut dire à Airbnb quand on laisse des réseaux d'agents mandataires avoir 15 000 collaborateurs sur une seule carte professionnelle ?

0: Et quand vous voulez, vous, ouvrir une succursale en province, on vous demande d'avoir une carte secondaire. Donc, il y a un vrai sujet sur la légitimité de la transaction et de la carte professionnelle, mais c'est un autre sujet. Après, ce qui est intéressant là-dedans, c'est l'implication du niveau de responsabilité d'Airbnb dans la publication de ce qui est fait du niveau d'ingérence d'Airbnb. Voilà. Donc, est-ce que ça va les dissuader pour autant ? Moi, je pense que malheureusement, non. Le mal est fait en France. C'est la deuxième plateforme au monde, hein, la France, derrière les États-Unis, avec 60 000 biens qui sont publiés sur Airbnb. Donc, vous voyez, ce qui est gênant dans Airbnb, comme toujours, c'est que le législateur français, qui est d'une naïveté incroyable, parce qu'en fait, il n'a aucune compétence et aucune connaissance dans la vraie vie...
1: Français et européen.
0: On va, déjà, si on arrivait à résoudre le problème des Français, ce serait déjà pas mal. Pour l'instant, ce que je vois, si vous voulez, c'est qu'il y a une naïveté et que donc le législateur court après l'histoire et les événements et essaye de réguler a posteriori alors qu'il aurait dû réguler dès le départ. Voilà. Pour le coup, je connais bien ce sujet-là parce qu'on a été les premiers à rédiger un bail dit Airbnb. Un bail, en fait, de location dans lequel le bailleur donnait expressément l'autorisation au locataire de pouvoir utiliser son bien en sous-location versus Airbnb, mais dans des conditions données. Pour ne pas se retrouver dans la situation qui, d'ailleurs, est la cause des arrêts que vous avez ici, c'est-à-dire, en fait, une sous-location discrète et parfaitement illégale, non déclarée au propriétaire bailleur qui, lui, subit un préjudice, puisque, vous le savez, c'est interdit dans la loi.
2: Bien sûr.
0: Le sous-locataire ne peut pas percevoir un loyer supérieur au loyer principal. Voilà. Ça, c'est le texte de base. Donc, vous voyez que tout ça, le législateur là-dedans, il est totalement perdu.
2: Et c'est quoi qu'il y a dans votre bail, justement, que vous
0: Alors, ce bail, en fait, il a périclité de lui-même assez rapidement, si vous voulez, parce que
2: personne l'utilisait.
0: Ça ne les intéressait pas du tout de déclarer au bailleur, en fait, qu'ils allaient faire du Airbnb, à l'image de cette dame qui a loué 600 jours.
1: Elle a perçu 52 000 euros de...
0: Voilà, une bagatelle. Donc, moi, ce que je crois volontiers, c'est qu'on a sous-estimé, notamment dans les sites touristiques, comme vous venez de le dire, et c'est souvent le cas à Paris, on a sous-estimé, au-delà du parc locatif privé qui s'est asséché, on a surtout sous-estimé le rôle négatif et inflationniste d'Airbnb sur le prix du mètre carré, qui est catastrophique. Parce que les investisseurs... La météo tout à l'heure nous disait il y a moins de 10% de logements mis sur les plateformes en location. Bien sûr, il y a de moins en moins d'investisseurs, on y reviendra, c'est pas la seule raison. Mais une des raisons, si vous voulez, c'est que la rentabilité, elle est x4 quand vous louez Airbnb que quand vous louez sur le parc locatif privé. Alors, depuis la réglementation des 120 puis des 100 jours, la loi d'Annaïg Lemeur, etc., tout ça est en train de corriger le tir. Mais pendant des années, on a subi l'inflation directe d'Airbnb sur le mètre carré parisien. C'est-à-dire que quand vous vouliez acheter un studio, faire un investissement locatif pour le mettre sur le parc locatif privé, vous aviez un rendement à 5% ou à 4%. Et quand vous le mettiez sur le parc privé Airbnb, c'est-à-dire en location de courte durée, vous aviez un rendement qui était le double, avec de surcroît une garantie de paiement qui est très supérieure à celle que vous avez sur le parc locatif privé. Donc, il n'y a pas photo, il n'y a pas match. Il y a des spécialistes d'Airbnb, il y a des gens qui n'ont fait que ça pendant des années, acheter des appartements, non pas pour les mettre sur le parc locatif privé, mais pour les louer sur des plateformes du type Airbnb, de la location saisonnaire de courte durée. Voilà.
1: Donc, c'est ça la perversion, le fait que les gens louent leur résidence principale quelques jours dans l'année, c'est pas...
0: C'était ça la philosophie originelle,
1: c'est pas
0: qui a été totalement dévoilée.
1: C'est judiciable, mais
2: oui,
1: c'est
2: mais
1: là
2: en même
1: le
2: temps,
1: dévoiement.
2: En même temps, on est dans des zones touristiques, donc il faut absolument qu'il y ait une réponse en termes de capacité à cette demande touristique. Et malheureusement, alors donc ça prend sur le parc locatif, ça c'est un vrai problème, mais en fait il faut sans doute construire plus de capacités d'hébergement puisqu'on est un pays qui vit notamment du tourisme, Paris en premier, et il faut bien les mettre quelque part de toute façon ces touristes.
0: Oui, je suis tout à fait d'accord avec ça.
2: Donc soit on fait l'offre hôtelière évolue et je comprends tout à fait le combo des hôteliers, etc. Enfin, à un moment, c'est un nombre de mètres carrés et un nombre de gens qui veulent ces mêmes mètres carrés, quelle que soit l'occupation, touristique, longue durée, moyenne durée. Je suis en stage, je suis en études supérieures, je suis avec ma famille, je divorce. Enfin, en fait, le problème, c'est que le nombre de mètres carrés est trop petit par rapport à toutes les demandes qui ne cessent d'augmenter, dont la demande touristique.
0: Il faudrait vous enregistrer et répéter ça à Madame Hidalgo assez rapidement, globalement.
3: Et pour compléter, il y avait un rapport qui est sorti, je crois que vous en aviez peut-être parlé dans Challenge, sur l'impact d'Airbnb sur le tissu local, notamment sur les restaurateurs, qui est hyper important.
0: Non, mais ce que dit Virginie, ce qui est très vrai, si vous voulez, elle met elle met le doigt sur quelque chose que peu de gens soulignent. En fait, vous avez, le tourisme mondial a été complètement chamboulé sur les 20 dernières années. Parce que cette problématique-là, que vous décrivez comme une problématique parisienne, en fait, c'est une problématique générale.
2: Du tout parisienne.
0: Et, hein?
2: Elle n'est pas du tout parisienne, puisque New York, c'est pareil.
1: Oui, même des petits villages
0: alsaciens.
1: Même des petits
0: villages alsaciens. Tous les sites attractifs, à l'instar de Barcelone. Vous avez vu qu'il est la première grande ville du monde à avoir décidé d'interdire purement et simplement Airbnb. Parce qu'effectivement, le tourisme mondial, la popularisation du tourisme en général, si vous voulez, il y a des millions de voyageurs aujourd'hui qui voyagent partout dans le monde, en Europe, parce que l'aérien, c'est devenu accessible aussi, parce qu'on peut faire du Airbnb, etc. Et que donc, l'obligation hôtelière, le coût de l'hôtellerie a été jugulé par la partie Airbnb. Mais sauf que nos infrastructures, et je rejoins ce que dit Virginie, nos infrastructures de manière générale, et pas que Paris, ne sont pas en adéquation avec la population qui se déverse sur la France. Je rappelle que la France, c'est le premier pays visité au monde, qui reçoit environ 80 millions de visiteurs par an. Hein, c'est le premier pays visité au monde. Je vous parle même pas de l'année 2024 avec les Jeux Olympiques, mais de manière naturelle, c'est un pays qui a reçu, sur les 20 dernières années, tout le temps, entre 70 et 80 millions de visiteurs par an. Et là où vous avez raison, c'est que forcément, il faut bien les loger, et l'offre hôtelière, aujourd'hui, ne permet pas de les loger.
3: Et ce tourisme a un impact sur notre économie, un impact très positif sur notre économie, c'est ça aussi qu'il faut rappeler.
2: Alors, positif ou négatif, quand il y a des, des champs de lavande saccagés par des hordes de touristes, j'imagine que c'est pas très sympa, mais en même temps c'est une... Non, mais il y a aussi des nuisances au sur-tourisme.
4: On a pu le constater par exemple à Montmartre, où les commerçants ne peuvent plus bien le vivre.
3: Pourquoi ?
4: C'est très compliqué, ça devient... Montmartre est devenu, en quelque sorte, entre guillemets, un zoo.
2: C'est ça. C'est un peu... En fait, il y a des commerces pour des habitants locaux, entre guillemets, qui vont pas... Mais effectivement, les restaurants vont bien marcher parce que les gens vont s'attabler, manger, déjeuner, prendre un café, que sais-je, un verre. Ce qui ne correspond pas entre des habitants résidents à l'année et des touristes. Et voilà, il faut des... Il faut arriver à faire cohabiter tout le monde et ça ne marche pas.
1: Puis, c'est plus compliqué, les touristes, ils ont besoin de gens sur place pour servir le café, pour être dans les restaurants,
2: tout à fait,
1: dans les commerces. Et donc ces gens, ils ont besoin d'être logés. Moi, l'autre jour, j'étais à une réunion européenne, il y avait des gens de Grenade. Il y avait des gens de Grenade, du quartier historique de Grenade, dont j'ai oublié le nom. Elle disait le quartier est passé de 23 000 à 9 000 habitants. C'est un quartier hyper touristique de Grenade en Espagne. Et elle dit, la dame qui vous sert le café, elle habite à une heure de là. Donc, il y a quand même une régulation, un équilibre à faire.
2: Je ne sais pas si c'est régulé ou c'est en tout cas accroître la capacité surtout.
1: Oui, à Paris ou à Grenade, dans le quartier historique de Grenade, vous n'allez pas
2: construire. On peut construire plus haut, on peut construire différemment.
1: Pas tellement. Paris est l'une des villes les plus denses du monde.
0: Non, mais typiquement, vous voyez bien avec l'évolution, par exemple, sur l'immobilier de bureaux, il y a plein de bureaux qu'on pourrait transformer en hôtel aujourd'hui.
3: Par exemple, il faut trouver l'équation économique.
2: En hôtel.
0: Non, mais sur le modèle. Ouais, en hôtel, je ne parle pas en résidence.
1: En résidence hôtelière.
0: En hôtel, ça marche. Parce que en hôtel.
5: En logement étudiant aussi, ça pourrait marcher.
0: Oui, en résidence étudiant.
2: Mais ça, dès 2030,
0: parce que les bureaux, c'est déjà des établissements recevant du public, donc il y a une norme déjà qui est existante par rapport à des structures hôtelières. Alors, je vous dis pas que ça aura le charme d'un joli palace parisien, mais en termes de capacité d'accueil, moi, ce que je rejoins ce que dit Isabelle, le problème, c'est que les gens sont obligés de quitter leur quartier d'origine parce qu'ils peuvent plus se loger, voilà. Donc voilà, trouvons une solution d'équilibre. C'est probablement réguler les conditions d'accès à Airbnb, mais ça, le législateur l'a déjà fait. Il n'est pas suivi parce qu'en fait, je crois qu'il y a 4 malheureux pèlerins qui essaient de contrôler ça dans Paris. Donc en fait, ça veut dire zéro, personne ne le contrôle.
2: Ils sont un peu plus nombreux que ça.
0: Ouais, non, peut-être 8, vous avez raison.
1: Non, c'est comme un effet, ça. Ils sont une trentaine.
0: Ah ouais, une trentaine.
1: Une trentaine de fonctionnaires qui contrôlent ça.
2: Mais on peut aussi considérer qu'on interdit.
3: C'est des fonctionnaires, donc il n'y a pas beaucoup d'heures de travail chaque semaine. Adrien, vous vouliez réagir
5: Je voulais pas réagir, je voulais ajouter que c'est drôle que vous parliez, Isabelle, d'Airbnb, parce qu'il y a une nouvelle décision qui est tombée cette semaine sur Airbnb, qui a été dénoncée par un cabinet d'avocats parisien sur un dossier à Caen. La loi Naïgle-Meur, elle permet à des copropriétés de pouvoir interdire...
1: C'est pas une décision, c'est un recours constitutionnel qui n'est pas encore jugé.
5: Non, c'est une décision de la Cour de cassation qui renvoie au conseiller constitutionnel de décider si, oui ou non, une copropriété peut décider pour le compte d'un individu d'interdire la location courte durée non, c'est pas jugé, mais la Cour de cassation a renvoyé la question à la...
0: C'est une QPC.
1: C'est une question
5: comme on parlait des constitutionnalités. C'est pour ça que je me permettais de rebondir sur Airbnb, parce que c'est un nouveau sujet qu'on va, nous, journalistes, suivre, de voir si effectivement c'est anticonstitutionnel ou pas, et est-ce que la loi, vous parliez du travail des parlementaires, est-ce qu'ils ont bien écrit la loi de sorte à ce qu'elle ne soit pas anticonstitutionnelle.
1: Alors, je précise que cette loi, parce que moi j'ai fait voter ça dans ma copropriété, ça ne touche pas la résidence principale. C'est-à-dire que les copropriétaires peuvent louer quasiment sans contrainte leurs biens à des touristes dans la limite de 120 jours. Et 90 jours à Paris.
3: Même si la copropriété, du coup, l'interdit. Enfin,
1: non, la copropriété ne peut pas l'interdire. La loi Lemeur le dit très précisément. Il faut quand même une majorité de 2/3 des millièmes pour l'admettre. Et moi, mon règlement de copropriété qui est ancien, il dit par exemple, j'ai pas le droit de louer en garni, en meublé. Je vois pas pourquoi. Ce serait constitutionnel de m'interdire de louer en garni, en meublé, parce que c'est une vieille expression, et ce serait inconstitutionnel d'empêcher la location de courte durée en dehors de ma résidence principale.
0: C'est un beau sujet de droit.
2: Ça. Ah oui, mais
5: on verra. De toute façon, les questions constitutionnelles sont toujours très intéressantes parce qu'elles frôlent souvent entre la réalité, le vécu, ce qui est autorisé et pas autorisé. Donc on verra, effectivement, je trouve que c'est intéressant de suivre des lois
0: qui font bouger les lignes. Moi, je trouve ça intéressant parce que du coup, va sortir de là une jurisprudence qui servira à tout le monde et on saura si oui ou non les copropriétés ont la possibilité d'interdire ou pas.
5: Et si c'est pas le cas, peut-être que le législateur réécrira différemment de sorte à ce que...
0: Mais au moins, ça fait bouger. Anaïs Le Meur, on peut pas lui enlever ça, elle fait bouger les lignes.
4: Inaki et Chanis également, sont co-rapporteurs.
3: Je reprends quand même les mots qu'avait dit...
0: Je dis toujours elle, parce que je la connais, elle est sympa. Et le monsieur, je ne le connais pas, il est sans doute très sympa.
3: Il est sympa, mais il fait des lois pas terribles. Mais bon,
4: c'est vrai qu'on ne parlera pas de l'encadrement des loyers.
3: Il a beau être adoptée,
1: elle n'est pas encore adoptée, tandis que le meurt, Ichanis, elle est adoptée.
3: Non, mais pour en revenir au droit de propriété, on a fait une émission il y a 2 mois avec Romain Rossilandi, avocat spécialisé en droit immobilier, qui est assez connu. Qui nous disait clairement, et moi je suis assez d'accord avec lui, le droit à la propriété ne fait que prendre des coups de canif depuis plusieurs années. Enfin, c'est quand même assez aberrant.
1: Depuis Napoléon, rien.
3: J'attends le jour où les propriétaires descendront dans la rue et j'ai hâte de voir ça. Adrien, votre coup de gueule.
5: Bon, moi j'ai un coup de gueule un peu politique et je vais après dériver rapidement sur les municipales, mais. On est mi-janvier 2026, on n'a toujours pas de budget. Peut-être que pour beaucoup, c'est insignifiant, mais en réalité, c'est assez impactant. Je rappelle que début décembre, les parlementaires se sont réunis. Ils ont réussi à voter un projet de loi de finances de la sécurité sociale, qui est un point important. Mmh. Ensuite, ils se sont retrouvés pour essayer de voter un projet de loi de finances. Ils n'ont pas parvenu. Une commission mixte paritaire s'est réunie. Elle n'a pas été conclusive. Ça veut dire que les 7 députés, les 7 sénateurs ne se sont pas mis d'accord. Le président a voté une loi spéciale qui permet à l'État de continuer de fonctionner. Mais depuis le 1er janvier, il y avait des dispositifs qui étaient attendus, qu'on a regardé, travaillé, réfléchi, écrit dessus. Il y avait le statut du bailleur privé qui aurait dû être mis en œuvre. Et il y avait aussi, notamment, quelque chose qu'on connaît bien, qui est MaPrimeRénov. MaPrimeRénov, en 2026, c'est 1,8 milliard de budget. C'est 120 000 dossiers qui devraient être traités. Et aujourd'hui, c'est suspendu depuis le 1er janvier. Et c'est 80 000 dossiers en attente. Ce que je veux dire, et ce qui va me permettre de dériver un tout petit peu sur les municipales, c'est qu'on sait, notamment dans l'immobilier et pour loger les Français, il y a besoin d'un peu de stabilité. Donc on demande aux élus de la République d'essayer de parvenir à offrir de la stabilité. Voter un budget permet d'offrir de la stabilité. Mais le fait que tout ça devienne un grand n'importe quoi, et là, on voit politiquement que ça devient un peu un grand n'importe quoi. On va évidemment s'intéresser aux municipales. Les maires ont un pouvoir important. On a beaucoup parlé des maires bâtisseurs. On a aussi beaucoup parlé de la prime aux sortants. Or, dans ce grand n'importe quoi, dans le fait que les maires bâtisseurs n'ont pas été tant des bâtisseurs que ça, eh bien là, on a les premiers sondages qui sont en train de tomber sur les principales métropoles françaises. Et aujourd'hui, qu'est-ce qu'on voit ? C'est que, on parlait d'Anne Hidalgo, son successeur qui n'est pas vraiment son successeur, Emmanuel Grégoire, il était longtemps donné battu par Rachid Hadati. Aujourd'hui, s'il n'y a pas une quadrangulaire, ils sont ex aequo, donc il n'est pas impossible que Paris bascule à droite. Marseille, Benoît Payan, jusqu'à présent, tout le monde le donnait gagnant. Les derniers sondages laissent à penser que le Rassemblement National pourrait prendre Marseille. Marseille pourrait basculer au travers de Franck Alizio à l'extrême droite. Nice et Christian Estrosi avec cette guerre fratricide, il n'est pas impossible qu'Éric Ciotti, donc, qui est allié au Rassemblement National, bascule à l'extrême droite. Ce que je veux dire, peu importe finalement où ça bascule, c'est que à force de ne pas créer de stabilité, de ne pas offrir aussi la possibilité aux Français de vivre dans de bonnes conditions, de pouvoir se loger, eh bien ils en ont marre. Et les maires qui étaient plutôt des acteurs pour lesquels les Français avaient confiance et les Françaises avaient confiance et qui créaient de la stabilité, eh bien on va peut-être connaître en 2026 un très grand basculement des principales métropoles. A priori, Lyon...
3: Anne Hidalgo, elle crée de la stabilité ?
5: Non, l'instabilité va faire que, au lieu que les maires qui arrivaient généralement à continuer leur mandat par la prime au sortant, eh bien, cette fois, on va le connaître quasiment nulle part.
1: Tout cas, c'est un mandat de 7 ans.
5: Lyon, a priori, c'est Jean-Michel Aulas qui devrait le remporter. Je ne sais pas si c'est une bonne chose. Dans le cadre des politiques publiques, on parlait de la politique du logement. Dans le cadre des politiques publiques, c'est bien qu'il y ait de la continuité. Et finalement, parfois, la prime sortant. Non, mais je l'entends, et en plus, en fonction de nos. Les projets immobiliers, ça prend du temps. C'est plutôt bien que un maire soit confiant sur le fait qu'il soit réélu pour qu'il ne gèle pas tous ses projets pendant 2 ans, de sorte à essayer de se faire réélire.
3: Je prends l'exemple de Lyon. À Lyon, ce qu'a fait Grégory Doucet, c'est un cauchemar. En fait, l'insécurité en centre-ville a fait fuir de nombreux propriétaires. Les gens ne veulent plus acheter en centre-ville de Lyon à cause de l'insécurité ambiante. Donc, je prends ça pour exemple.
1: L'insécurité, c'est quand même un rôle de l'État.
3: Et du maire.
1: Non, de l'État. C'est l'État qui...
3: Alors, vu les déclarations, je vous laisserai regarder les déclarations de Grégory Doucet et ce qu'il a fait pour Lyon. Enfin, ça, c'est un autre débat. Moi, j'aimerais revenir sur les 80 000 dossiers en attente de MaPrimeRénov', parce que c'est des dossiers... C'est pas des Français aisés. Hein. C'est des Français modestes, voire très modestes, qui attendent que leur dossier passe.
5: Oui, puis on est aussi là pour parler des professionnels. C'est aussi des professionnels qui sont aujourd'hui en train d'attendre si oui ou non ça va se débloquer. Quand est-ce que ça va se débloquer? Personne autour de cette table sait si... un budget va être voté, on ne sait pas s'il y a une dissolution, on ne sait pas s'il va y avoir une motion de censure. Ça veut dire que pour toutes celles et ceux qui attendaient quand même de travailler, parce que finalement, c'était annoncé, et bien tout ça est bloqué. Et désormais, tout le monde le dit, donc je ne veux pas répéter, mais on est face quand même à des élus qui sont assez irresponsables. On est un peu face à de l'irresponsabilité qui devient de plus en plus inquiétante. Et là, on est là pour parler d'un secteur qu'on connaît bien, mais c'est un secteur qui, cette irresponsabilité, cette instabilité, quelle qu'elle soit et d'où qu'elle vienne, est assez préjudiciable.
3: Vous parlez des députés, essentiellement.
5: Je parle des députés parce que là, en l'occurrence, c'est un vote qui leur incombe.
2: Mais cela va retomber sur les élus locaux.
5: Et qui va retomber sur les...
0: Alors, il y a plusieurs sujets. D'abord, sur le sujet de la stabilité, on sera tous d'accord qu'en matière de politique, notamment en matière de politique locale et municipale, la stabilité, c'est quelque chose d'important. Il y a deux choses. D'abord, sur un certain nombre d'élus auxquels vous avez fait allusion, il faut se rappeler les conditions dans lesquelles ils ont été élus. Ils ont été élus par une très grande minorité, et non pas par une très grande majorité, à l'image d'Anne Hidalgo. Donc il y a un contexte très particulier qui a mis à la tête d'un certain nombre de villes des gens qui, en théorie, n'auraient jamais dû avoir accès à
3: Paris,
0: ces postes-là.
5: Et j'ajoute, en pleine période de Covid, donc il y a 30% d'électeurs en moins.
0: Je rappelle que le taux d'abstention à Paris, c'était 70%, le taux d'abstention. Et donc là, si la 5e République veut pouvoir renaître de ses cendres, il y a un certain nombre de dispositifs législatifs qu'il faudra prendre, et il faut invalider. Vous voyez, dans votre copropriété, vous ne pouvez pas prendre votre décision si elle n'est pas prise à la majorité des 2/3. Voilà. Je considère que... C'est normal. Sur la population française, quel que soit le niveau des électeurs, d'accord, s'il n'y a pas 50,01% des gens concernés qui s'expriment, l'élection doit être invalidée. Elle doit être invalidée parce que elle ne représente pas, elle n'est pas le reflet de la majorité simple, ce qui est le grand principe d'organisation de la démocratie. Voilà. Et si on avait ce sacro-saint principe Moi, je pense qu'on n'est pas obligé d'en arriver comme en Belgique où le vote est obligatoire.
3: Est obligatoire, bah, c'est pas mal. Hein.
0: Mais
1: ceci dit, moins, la Belgique, pour la connaître un tout petit peu, elle est dans une grande instabilité politique et elle n'a toujours pas de gouvernement.
0: D'accord, elle ne se, porte pas plus mal que la France pour autant. Donc c'est un vrai sujet.
1: Elle ne se porte pas très bien, la Belgique. Ouais, elle ne se porte pas très bien.
0: Après, sur l'instabilité, je suis d'accord avec vous. Là, pour le coup, en 3 ans, on a connu 6 ministres du logement. Alors, s'il y a bien un sujet sur lequel...
3: Que vous n'avez jamais rencontré,
0: je crois. Que je n'ai jamais rencontré. J'ai bien fait, parce que finalement, j'ai gagné beaucoup de temps.
1: Mais
0: à part le fait qu'ils ont l'air sympas, au demeurant...
3: Il y en a qui sont très sympas.
0: Oui, ils ont l'air sympas. Moi, je ne les ai jamais rencontrés. Ça m'a économisé 2 x 6, 12 heures de rendez-vous. Voilà. Bon. Mais au-delà de ça, c'est vrai que s'il y a bien un sujet sur lequel... Là, il y a une vraie nécessité de stabilité en matière de temps, c'est vraiment le logement, parce que les plans quinquennaux, l'aménagement du territoire, les stratégies que vous évoquiez tout à l'heure de la constructibilité, la densité, les ZAN, etc., c'est un sujet global d'aménagement du territoire qui devrait presque être un ministère régalien, qui devrait être à l'abri des turpitudes et des turbulences politiques, avec une vraie stratégie, qui repose d'ailleurs sur de la data, où il y a factuellement, parlez des maires bâtisseurs, ils ont arrêté de construire pour des raisons politiques, parce que les gens veulent plus qu'on construise un immeuble à 200 mètres de chez eux. Ils veulent bien que vous le construisiez, mais à 2 km, pas à 200 mètres. Voilà. Mais c'est assez facile, dans les prévisions de l'INSEE, de dire, si on avait respecté la règle de la densité de population par zone, d'accord, avec une nécessité d'extrapolation du nombre de logements. Je vous ai fait, le 5 janvier, vous étiez là, vous avez vu que la structuration sociétale du ménage en France a baissé. Mmh. On a perdu, sur les 25 dernières années, une personne par foyer. Vous voyez que la natalité baisse, donc il y a quand même une règle arithmétique du logement auquel Virginie nous a rappelé qu'il fallait rajouter les gens qui viennent de l'extérieur. Mais donc il y a une arithmétique, ça c'est le travail de l'État, de faire une projection d'aménagement du territoire, de dire, bah, tu sais quoi, à Grenoble, il y a assez de logements, parce que la population c'est X milliers d'habitants.
2: Il est touriste,
0: c'est temps, à Grenoble ils y vont pas trop, évidemment. Voilà, et donc il y a une arithmétique, et il faut dans ce cas-là imposer, d'accord, à des maires dont la densité urbaine est insuffisante pour accueillir décemment les gens qui y habitent, bah de construire pour arriver à se mettre à niveau.
1: À contrario. Si vous dites ça, vous ne serez pas élu. Hein.
0: Ça tombe bien, je ne suis pas candidat.
2: Enfin, les élus aujourd'hui se retrouvent face à des habitants qui cherchent des solutions de logement et on va aussi s'adresser à l'élu
0: revenir...
2: local. On s'adresse aussi, je répondais à Isabelle, pardon, on s'adresse aussi à l'élu local pour trouver une solution. Eh ben, il peut déjà plus promettre d'emploi, ça c'est fini il y a longtemps, et il ne peut plus promettre de logement. Donc, s'il peut rien promettre,
0: il peut rien.
2: Effectivement, il sera pas réélu.
5: Je crois que c'est moins vrai, Isabelle.
0: Oui, c'est lui qui a le crayon, mais il a une telle pression, si vous voulez, sur le crayon, qu'à un moment donné, ne fût-ce que l'histoire de la loi SRU, il y a des endroits où des logements sociaux, il y en avait suffisamment, il n'y avait pas besoin de ça. Et là, je voudrais revenir sur le... Je le dis parce que j'aime bien mes confrères de promoteurs immobiliers. J'essaie de les défendre le plus possible en ce moment, parce que je sais qu'ils sont en grande souffrance. Mais ils ont joué un rôle très pervers aussi. Disons la vérité, ils ont été construire des immeubles pour faire de la défiscalisation dans des zones où il n'y avait pas de tension immobilière. Donc ça, c'est pas normal aussi qu'on ait laissé faire ça. Il faut construire des immeubles là où il y a un besoin de logement. Voilà. Donc il faut déterminer.
2: C'était surtout vrai dans les années 90, ça l'est un peu moins aujourd'hui.
5: Ça a été un peu vrai avec le Pinel.
0: Ça a duré combien d'années?
5: Ça a duré longtemps.
1: Si vous voulez, on peut imaginer un immeuble locatif dans une petite ville. Je me rappelle avoir fait un reportage à Saint-Gaudens, qui est à 100 km de Toulouse.
0: Et exactement, aussi, j'ai une très belle agence à Saint-Gaudens. Centimata, Pyrénées et moi, les filles.
1: Et là où il y a eu.
0: Il n'y a que des femmes, c'est une agence superbe qui a
3: c'est
0: une.
3: C'est ça qu'elle est bien.
1: Ouais. Et là, il y a eu une multiplication du Pinel, avant c'était le Robien, etc., qui a fait effondrer tout le marché locatif.
0: Voilà.
1: Mais il y aurait eu une ou deux résidences, très bien, de même pour les résidences de tourisme. On peut faire dans une petite station. Montagne ou balnéaire, on peut faire une ou deux résidences de tourisme, mais pas 15.
0: Voilà.
1: C'est ça le problème.
0: C'est là où
1: vous avez raison.
2: Y a ça,
1: les promoteurs
2: tous les équipements.
1: Et peut-être les maires ne sont pas raisonnables. Il faut, on peut faire un peu de tourisme, un peu.
0: Je pense que les préfets doivent jouer un rôle en disant voilà, il y a une étude d'aménagement du territoire qui a été faite. Voilà la population du département. Voilà la population de la commune, de la communauté de communes. Alors maintenant, il y a tellement de noms que moi, je m'y perds un peu là-dedans. Il y a une projection de densité qui a été faite en intégrant la migration, les mutations professionnelles, enfin tout ce qui, tous les je vous avais donné, vous avez eu l'occasion de regarder l'étude que je vous ai transmise, qui vous en conviendrez plutôt bien faite, assez longue à digérer, mais plutôt bien faite. Et donc voilà, donc il y a la possibilité aujourd'hui, évidemment ce sera jamais une science exacte à 1000 personnes près, mais de donner des grandes tendances et des grandes orientations, et je crois que ça c'est typiquement le rôle d'un ministère régalien du logement, de l'aménagement du territoire.
1: Vous voulez un ministère du plan?
0: Ouais, alors ça fait un peu fait un peu communiste quand je dis ça, le plan, mais non,
1: oui,
0: non,
1: mais moi je... un peu de projection,
0: surtout dans l'aménagement du territoire. Il y a des territoires, il y a du foncier qui est disponible, sans dénaturer les choses, etc. Il y a des territoires où aujourd'hui on n'a pas besoin de densité, on n'a pas besoin, parce que je vois aussi le contraire, vous venez de le dire, des endroits où on construit des immeubles qui font 8, 10, 12 étages, alors qu'en fait c'est une région où c'est plutôt bas, on n'a pas besoin, c'est plus joli de faire du petit collectif, tu vois, de 6, 8, 10 appartements. Alors, ils ont fait des efforts, les promoteurs, maintenant, c'est bien intégré, etc.
3: Ça dépend des promoteurs.
0: Moi, dans l'ensemble, ils ont quand même fait des efforts. Voilà.
2: C'est mieux.
0: Et c'est ce rééquilibrage-là, et l'État ne sait pas... ne s'est pas approprié ce sujet-là en profondeur, si vous voulez. Voilà.
5: Il suffirait simplement de faire ce qui est écrit dans les documents d'urbanisme. On réfléchit, il y a plein de strates qui réfléchissent, des stradettes jusqu'au PLU, et ensuite un promoteur. Alors que tout le monde s'est accordé pour dire qu'on avait le droit de construire ici, tout le monde est d'accord pour dire que c'est ici qu'il faut construire, parce que
1: c'est ici qu'il faut construire,
5: à quelle hauteur on peut le construire, et un promoteur, il va déposer son permis de construire, il peut pas construire. C'est quand même un monde un peu
0: humain. C'est là où je pense que le préfet doit jouer son rôle.
5: Et bien sûr, il faut rendre le.
0: À un moment donné, le pouvoir. Ce que je comprends pas, c'est que le pouvoir de l'État, qui est un pouvoir discrétionnaire en théorie, d'accord. Moi, je suis très favorable au maire. D'ailleurs, j'ai fait une proposition politique. Je vous rassure, elle ne sera pas retenue. Mais vous savez, moi, elle ne sera pas retenue parce que ça n'intéressera personne. Mais c'est un principe de réalité fort. Le cumul des mandats aujourd'hui est empêché, notamment le cumul du mandat entre
1: député-maire. Avant, ils écrivaient député-maire en un seul mot.
0: Voilà, je vais le dire comme je le pense, aussi crûment que je le pense, c'est une connerie monumentale, parce qu'en fait, nous avons à l'Assemblée nationale, et ça malheureusement, je n'ai pas été reçu par les ministres, mais j'ai eu l'occasion d'échanger avec certains parlementaires ou chefs de cabinet, qui ne connaissent strictement rien de la vie du quotidien des entreprises, mais absolument rien du tout, qui ont aucun sens du pragmatisme, de la réalité de ce qui se passe en dehors de l'hémicycle, d'accord. Et moi, je vais plus loin, je dis alors à contrario des maires qui, eux, tous les samedis, sont dans leur commune.
3: Ils ont les mains dans le cambouis.
0: Ils ont les mains dans le cambouis.
4: Je suis d'accord avec vous, parce que c'est Loïc Quentin, président de la FNAIM, qui reconnaît que, par exemple, à l'Assemblée nationale, en principe, il y a une commission logement.
0: Si je vous dis combien
4: il y a de députés dans la commission logement, c'est regrettable.
0: Mais vous savez depuis combien de temps elle s'est pas réunie, la commission logement?
4: Et en plus,
0: je crois qu'elle s'est réunie. Allez, je pense que je vais pas dire de bêtises en disant qu'elle s'est réunie deux fois l'année dernière. Donc la réalité, si vous voulez, c'est que les maires, ils ont une vraie responsabilité directe vis-à-vis des élus. Et quand ils font des bêtises, ils sont en prise directe avec cette population.
3: Ils sont en premier front.
0: Et moi, je vais au bout du bout en disant non seulement il faut rétablir le cumul des mandats, mais il faut l'imposer. C'est-à-dire que vous ne pouvez pas être député si vous n'êtes pas maire, même d'une commune de 300 ou 500 habitants, si vous voulez. Et il faut avoir cette relation directe avec l'électorat. Il faut avoir les mains dans le cambouis, savoir ce que c'est que le problème d'une crèche, le problème d'une cantine, le problème de l'école, le problème de l'urbanisation, le problème du logement, le problème de la santé, le problème du distribution du courrier, tout ce qui vit.
1: Pour étendre le principe au ministre aussi.
0: Ah ouais, si vous voulez, moi ça m'arrange. Alors j'ai une deuxième.
3: Ils sont déconnectés en fait.
0: Mais moi j'ai une deuxième.
3: Ils sont totalement déconnectés.
0: J'ai une deuxième proposition, Isabelle, pour les ministres, c'est de dire l'échevinage obligatoire dans un cabinet ministériel. Le ministre donne l'orientation politique. Il est issu d'un courant politique. Il donne une orientation. Jusque là c'est tout à fait normal. C'est la politique qui oriente. Il a en général un chef de cabinet qui est un technocrate. Lui, il sait pas du tout comment ça se passe dans la vraie vie. Alors, moi, je tirais son nom parce que par courtoisie, j'ai discuté avec une chef de cabinet d'un des six ministres, là, en question. Extrêmement gentil, agréable, etc. Mais perdu de chez perdu. Hein, qui n'a d'ailleurs jamais travaillé dans le privé.
3: Et ça, c'est dramatique.
0: Qui a fait des hautes études, etc., qui a bougé de cabinet en cabinet, de structure de l'État à structure de l'État, etc., plein de bienveillance, etc., mais qui n'a aucune idée de la manière dont ça se passe. Et moi, je dis, il faut faire de l'échevinage obligatoire dans un cabinet ministériel. Vous avez un ministre qui donne l'orientation politique, un technocrate qui vérifie la compatibilité de cela qu'on veut mettre avec des problèmes de constitutionnalité et d'organisation de l'État, et un praticien, un tacticien, quelqu'un qui est issu de la société civile et qui explique en disant « vous voulez faire ça, c'est possible de le faire, mais faites-le comme ça et comme ça, parce que dans la vraie vie, vous parlez de ma prime rénov', je vous donne ma prime rénov'. Vous avez déjà 70% des Français sont écartés de ma prime rénov', mécaniquement. Parce que déjà les Français, quand vous allez dans le sud, moi j'ai la chance d'avoir une maison de campagne dans le sud de la France, les gens ils font leurs travaux eux-mêmes. Parce que ça coûte trop cher de faire les travaux par des entreprises.
3: Et puis il faut les trouver, les entreprises de confiance.
0: RGE pour être éligible à ma prime rénov'. Donc qu'est-ce qu'ils font? Il vous a pas échappé quand même que le commerce de détail du bricolage, je trouve même pas le mot tellement j'en fais pas beaucoup, du bricolage, les boîtes de bricolage, ça explose depuis 25 ans. Mmh. Et le Roi Merlin, les Points P, les trucs...
1: Ça s'appelle les GSB, les grandes surfaces de
0: bricolage. Exactement.
4: Voilà. Les négociations.
3: Et heureusement d'ailleurs.
0: Et heureusement. Ouais. Donc quand vous allez expliquer à quelqu'un qui a acheté sa maison, comme c'est le cas dans l'Aude, où le prix du mètre carré à Narbonne est à 1 800 €, quand il a acheté 100 mètres carrés à 180 000 €, qu'il va falloir dépenser 20 ou 25% du prix du logement pour faire des travaux, pour se mettre RGE, si vous voulez, et faire ma prime. Non, mais il ne le fait pas. Donc, il fait des travaux tout seul. Il va les faire pour 10 000 ou 5 000 ou 8 000, là où ça veut, on va lui demander 25. Et là, vous avez double peine. D'abord, parce que, un, ben vous n'avez pas la mise en conformité et pas garantie, c'est-à-dire qu'en fait, il ne va pas faire les travaux dans conformité énergétique. Et on revient sur la problématique que vous évoquez tout à l'heure, c'est-à-dire l'objectif suprême de la décarbonisation de la France au travers de l'immobilier, qui représente quand même 60% de la décarbonisation de la France, ben l'objectif n'est pas atteint. Mais pire encore, Adrien, c'est qu'une fois qu'il aura fait les travaux, quand est-ce qu'il va les refaire ? Dans combien d'années ? Dans 5 ans ? Dans 10 ans ? Dans 15 ans ? Dans 20 ans ? Peut-être jamais. Alors que j'ai fait cette proposition à un député en leur disant « mais c'est pas comme ça qu'il faut faire. Puisque les gens font les travaux eux-mêmes, vous prenez l'Anvar ou vous prenez une institution de l'État, formez les gens, faites-leur faire des stages pour leur expliquer quand ils font des travaux eux-mêmes, d'abord comment on fait pour être en conformité énergétique sur des problèmes 5 de toiture, de fenêtres, etc. Donc vous leur faites de la formation, ils utilisent leur CPF, de surcroît ça permet de consommer du CPF, ce qui est quand même une problématique le CPF en France. Vous consommez du CPF, vous leur expliquez comment ils font des travaux, d'accord? Du coup, quand ils ont fait cette certification, ils sont éligibles à ma prime rénov, ils font les travaux et ensuite on fait passer un diagnostiqueur et on regarde a posteriori des travaux si oui ou non les travaux ils ont été en conformité et si on a gagné une ou deux lettres ou si c'est conforme. Et à partir du moment où ça l'est, ben à ce moment-là, on débloque ma prime rénov. Mmh. Et là, c'est gagnant-gagnant pour tout le monde. Et donc, tous les Français peuvent faire de la rénovation énergétique. Ça veut dire qu'on va gagner, allez, 20 ans, 30 ans, 50 ans sur la rénovation énergétique. Tout le monde, toutes celles et ceux qui ne peuvent pas aujourd'hui être éligibles à ma prime rénov, soit parce qu'ils ne rentrent pas dans les critères d'éligibilité, ou tout simplement parce qu'ils y renoncent. Parce qu'ils n'ont pas les moyens et ils n'ont pas l'entreprise RGE pour faire ça.
3: Oui, c'est aussi le budget de la prime rénov.
5: Ça marche aussi dans les logements collectifs. Ça marchera aussi avec dans du collectif, plus difficilement.
0: Ça, c'est pas mon job. Faudrait creuser ça. Moi, j'ai lancé ça parce que
5: c'est pas intéressant.
0: Si vous voulez, les gens, ils sont dénués de toute formule de bon sens et de praticien. Voilà. Mmh. C'est comme, excusez-moi, le DPE, on vient de revoir la norme du DPE. On l'a dit combien de fois, Adrien, vous l'avez dit combien de fois, Virginie, combien de fois, vous l'avez dit, que les critères n'étaient pas bons. Tous, autant qu'on est ici, on l'a tous dit. Mmh. Il a fallu attendre combien d'années pour que ça change? Vous auriez eu un technicien qui aurait dit, attendez, on va le faire en deux temps. Moi, je veux vous dire, en plus, pour dédouaner un peu les députés, souvent, la philosophie originelle de la loi, elle est bonne. L'idée est bonne.
1: C'est pas... Le diable se niche dans les détails.
0: Exactement. Et le diable se niche dans la mise en œuvre parce que ces gens-là n'ont aucune pratique de la mise en œuvre. Et là, je dis, mais adossez-vous à des professionnels. Et ça va vous permettre de mettre en œuvre cela que vous avez décidé. Et finalement, ça sera une bonne mesure. Ça
4: donc, par exemple, si, vite fait, mais sur l'encadrement des loyers, quel est votre avis alors au moment où, dans la niche socialiste, Inaki et Chanise, justement, proposent de renforcer le dispositif d'encadrement des loyers. Ça a été voté à majorité à l'Assemblée nationale dans un hémicycle.
0: Ouais, ça, je pense que c'est
1: clairsemé, oui.
0: Assez clairsemé, ce qui est d'ailleurs assez désagréable. Sur l'encadrement de loyer, je vous avoue que je suis partagé parce que je lis des études et ce qu'on me dit, c'est qu'effectivement il n'y a pas moins d'annonces de location dans les villes où les loyers sont plafonnés que dans les villes où les loyers ne sont pas plafonnés, même si ça va se généraliser maintenant. Voilà.
3: Vous parlez d'études Price Evaluation.
0: Ouais, exactement.
2: Ouais, enfin, elle est appuyée sur quoi?
1: Sur voilà. Les annonces.
0: Sur les annonces. Oui, le volume d'annonces. Voilà. Oui.
1: Le volume d'annonces dans les grandes villes.
0: C'est appuyé sur le volume d'annonces.
1: Mais c'est vrai qu'il y a un effondrement des annonces.
2: Qui est bien antérieur à ça. Louer, et,
1: bah oui. Qui est dû, je pense, à l'immobilisation des gens.
2: Non, qui est dû au fait qu'en fait, le logement locatif n'est plus rentable.
1: Non, qui est dû au
2: aussi,
1: fait
2: surtout, que, et que les gens se font peur aussi. Enfin,
1: chacun
2: beaucoup de
1: reste scotché dans son logement. Les...
0: Moi, je vais vous dire, je crois que si vous faites une réponse
1: politique... Le locataire HLM, le turnover a énormément baissé dans le parc social. À Paris, c'est 3,5%.
2: Non, mais tout le monde est gelé, et... mais surtout les investisseurs, le ils n'ont locatif... plus envie d'investir. C'est surtout ça, en fait,
1: et
2: un des problèmes.
1: Et les locatifs privés... En fait, le parc locatif, il reste là. Ils restent là, mais les gens ne quittent plus leur logement. Et l'INSEE a d'ailleurs publié une étude très intéressante sur le nombre de déménagements. Entre 2013 et 2023, il y a 1 million de personnes en moins qui ont déménagé. Ça fait 400 000 à 450 000 logements qui ne sont pas libérés. Ça, et le parc locatif privé est un parc qui mute beaucoup. Oui. Et là,
2: parce
1: il est figé.
2: La population vieillit, en fait, aussi.
0: Non, mais
1: oui,
0: que,
1: il y a ça.
0: Bah,
1: mais...
0: Tous ceux qui n'ont pas pu se loger.
1: Qui ont tous pas ceux qui n'ont pas acheté.
3: Ça a grippé
1: les. Ce que démontre l'INSEE, c'est surtout les déménagements dans la même commune, les petites distances.
3: Ceux qui deviennent locataires, qui deviennent propriétaires, ça c'est pas le cas.
0: C'est moins 32% sur 2 ans. Vous faites le calcul. Mais sur l'encadrement des loyers, moi je voulais juste dire un truc qui est très politique. Quand je suis arrivé en France, je suis pas né en France, je suis arrivé à l'âge de 18 ans en France, donc j'ai découvert des tas de choses, c'était sympa. Et notamment, on m'a expliqué dans mes études de Sciences Éco que il y avait à l'époque dans les logements des HLM, des habitations à loyer modéré, et des ILM, des immeubles à loyer modéré. Alors c'était ILM, c'était
1: un peu au-dessus,
0: hein, voilà, en termes de catégorie. Non,
1: aujourd'hui, on parle logement de prêt locatif social ou PLI.
0: Et donc, moi, j'ai l'impression qu'avec le plafonnement des loyers, si vous voulez, la problématique, c'est comment on a mal géré la situation des logements sociaux. On veut transférer dans le parc privé une réglementation qui est celle du parc public. Le plafonnement des loyers, l'encadrement des loyers, c'est la panacée des logements sociaux. C'est-à-dire, c'est des ILM et des HLM. C'est pas la réglementation de ce qui devrait être appliqué dans le parc privé. Par définition, le parc privé, il est privé. Mmh. Avec une liberté d'offre et de demande et un marché qui se constitue autour de ça, si vous voulez. Voilà. Donc, ça, c'est un principe presque philosophique et politique. Et j'ai l'impression qu'on a déplacé ce problème. Mmh. Donc, il faut revenir sur, effectivement, les rotations qui sont insuffisantes dans les logements sociaux. Peut-être plus de rigueur dans l'aménagement du parc, des parcs sociaux. Construire de nouveau, peut-être, mais pas en infligeant de la SRU à des endroits où on n'en a pas besoin, mais construire, pourquoi pas, comme le font certains bailleurs sociaux, des immeubles entièrement dédiés à l'habitation sociale. Je connais le sacro-saint principe de la diversité, etc.
3: Oui, sur le terrain, ça marche pas forcément.
0: Hein? Non, mais ça marche pas du tout. Ça marche pas du tout. Ouais. Vous avez qu'à aller au parc Martin Luther King, qui est le dernier grand quartier qui a été construit à Paris dans le 17e arrondissement sur les anciennes terres qui devaient servir au village olympique. Vous parlez avec le maire du 17e arrondissement. Je veux dire, il y a un taux d'irrecouvrabilité des loyers qui est de 60 ou 70%. Évidemment, parce qu'ils ont voulu faire de la mixité sociale dans des quartiers. Il faut être lucide, quand vous n'avez pas les bons revenus, vous ne pouvez pas vivre dans Paris, parce que rien n'est fait, donc alors il faut avoir un revenu à minima. Donc il y a cette mixité, je comprends l'idée de la mixité sociale, moi je ne suis pas contre.
3: Sur le papier c'est très bien, mais sur le terrain. Juste rapidement, parce que l'heure tourne.
0: Déjà
3: on va quand même se focaliser un peu sur les chiffres que vous avez dévoilés. Donc 2025, on l'a dit, équilibre. J'aimerais qu'on parle du pouvoir d'achat, parce que c'est quand même important, pouvoir d'achat des Français, pouvoir d'achat immobilier qui remonte un petit peu. Grâce au crédit, grâce à l'accès au crédit, en tout cas.
0: Oui, alors...
3: Votre point de vue un peu macroéconomique, justement. Et puis les perspectives.
0: Non, mais d'un point de vue macroéconomique, cette année, c'est une vraie année équilibrée. Si vous voulez, les Français ont retrouvé du pouvoir d'achat immobilier. C'est grâce à des taux qui se sont stabilisés autour de 3,2%. Il faut rappeler quand même, parce qu'on a eu un débat qui est très politique. Moi, je suis terrorisé de voir que le gouvernement... Alors, deux choses par rapport à la politique. Vous avez vu que Adrien nous rappelait dans quelle situation on était par rapport à la vote du budget, que globalement, ça n'a pas empêché le marché des transactions dans l'ancien de faire 900 ou 930 000 ventes. Ça veut dire qu'en fait, comme je l'ai dit souvent, il a appris à vivre tout seul. Il vit en autarcie, il s'autorégule, il se gère pourvu qu'on ne vienne pas le polluer et que les taux restent raisonnables. Il a réussi tout seul à retomber sur ses pattes. Voilà. À contrario du parc locatif ou... Mais pour le pouvoir d'achat des Français, je vous rappelle que le logement, c'est entre 30 et 35% des dépenses des Français qui sont consacrées au logement. C'est très supérieur à l'habillement, très supérieur à l'alimentation. Donc c'est ce vers quoi les gouvernements devraient s'attarder et se pencher. Donc cette année, bah, ils auront trouvé légèrement du pouvoir d'achat avec ces taux qui se sont stabilisés. Ils ont quand même dû aller chercher dans l'épargne, hein, si j'avais pris trois, dans l'exemple que je vous ai donné, pour une acquisition à 305 000 euros en 2019, si vous voulez, une acquisition à 305 000 euros aujourd'hui, il a fallu quand même aller chercher 15 000 euros d'apport personnel supplémentaire, parce que la baisse des taux n'a pas été compensée par la baisse des prix.
1: Donc ça c'est pas
0: la hausse des taux. La hausse des taux n'a pas été compensée par la baisse des prix. Donc il y a un petit delta qui a été financé par du prêt à taux zéro, qui a été financé par ma prime rénov pour une partie d'aménagement, et puis pour une partie par un apport personnel qui a été pris dans les fameux 350 milliards d'épargne des Français. Voilà. Donc c'est vrai que macroéconomiquement, si on parle un peu de 2026, moi ce que je demande au gouvernement en attendant qu'on ait un budget, si on pouvait avoir un statut du bailleur privé, mais c'est un peu l'arlésienne maintenant, mais on espère qu'il sera malgré tout voté, mais il n'y a rien de plus sûr que ça. Je vois Virginie qui a l'air sceptique.
2: Non. Bah, on verra s'il y a un budget, mais en tout cas, ça n'a pas été biffé du projet de loi de finances.
0: Non, c'est pas dans le projet de loi finances 2026. Voilà, donc moi, mon souhait, c'est de dire... Il y a un écosystème qui s'est reconstitué, n'y touchez pas, voilà, il se débrouille relativement bien tout seul. Garantissez-nous des conditions d'accès au crédit que je vais qualifier de normales, autour de 3%. L'histoire des prix, c'est notre job à nous, agents immobiliers, de faire en sorte que les prix ne s'enflamment pas. Il faut qu'on ramène les Français à la raison, mais moi je suis très confiant, ils le savent, ils le font naturellement. Quand ils ont besoin de vendre un bien, ils savent très bien ajuster les prix. C'est des gens raisonnés et raisonnables, ils comprennent très bien.
3: Enfin, c'est surtout que quand on a besoin de vendre, il n'y a pas d'autre choix que ces prix.
0: Oui, ils comprennent bien que ce qu'on peut donner à la banque, ce qu'on donne à la banque, on peut pas le donner aux vendeurs. Et voilà,
3: c'est un besoin qui sera toujours là. Oui. On a besoin de déménager, on a besoin de vendre, on a besoin d'acheter, on a besoin. Voilà, c'est un besoin qui est réel, qui est là.
0: Il a, et c'est pour ça qu'il est contraint à s'autoréguler, parce qu'il est éternel et perpétuel. Bah oui. Donc il est contraint de s'autoréguler. Et c'est marrant, comme je le dis, j'ai une petite taquinerie pour nos amis les députés. C'est le seul segment de marché dans l'habitation, à contrario de l'immobilier neuf ou du parc locatif privé, dont les politiques ne s'occupent pas. Et finalement, c'est celui qui marche le mieux.
3: Ouais. Ouais, on le voit quand ils sont
1: nombreux. C'est un marché de masse, hein.
3: Rapidement, on avait un coup de cœur pour finir sur une note un petit peu plus légère. le coup de cœur de Sébastien avec un projet de rénovation. Justement, on parlait de rénovation tout à l'heure. On parlait de quartier à redynamiser.
4: Le quartier, et ça va intéresser les équipes, les agences immobilières de Ceinture 21, du 14e, du 15e et du 6e de la ville de Paris. Figurez-vous, la Tour Montparnasse. La tour Montparnasse était devenue une arlésienne, comme vous le savez. C'était un chantier de rénovation de la tour Montparnasse. Voici les visuels de Renzo Piano, Building Workshop. Renzo Piano, plus connu, on le connaît pour la tour Beaubourg, le TGI au Batignolles. Eh ben c'est revenu la semaine dernière. J'ai eu la chance d'assister donc à la signature du protocole entre les principaux investisseurs, la ville de Paris, les copropriétaires. Alors il faut savoir que c'est une vraie copro là, vous connaissez Virginie doit connaître, mais c'est quand même plus d'une trentaine d'investisseurs et pas des moindres. On y retrouve chez les actionnaires, on y retrouve par exemple Xavier Niel, AXA, également LFPI, on a parmi les autres
0: très connus,
4: la famille Dieco.
0: En fait,
4: le projet de rénovation globale, il comprend la tour de 210 mètres qui est confiée à la nouvelle AOM, dont les travaux vont démarrer, ça c'est important de le savoir, dès cet été. Ensuite, vous avez l'ancien centre international du textile et le centre commercial abandonné, sur lequel, là, c'est là où Renzo Piano est arrivé la semaine dernière.
3: C'est qui Renzo Piano ?
4: Grand architecte italien, prix Pritzker 2018. Là, on voit encore autour de Beaubourg, effectivement. Il va proposer une promenade avec 151 arbres et une piazza centrale de dimension supérieure à la plaza du marché de Sainte-Catherine, comprenant des restaurants, des cafés, des terrasses, un grand équipement culturel. 2500 mètres carrés.
3: C'est pas possible.
4: Il n'y a pas de crèche, mais il y a une résidence étudiante quand même qui sera créée, dont 30% il y aura des logements sociaux. Isabelle Auré sera contente.
2: Non, ils vont
4: Effectivement, 11 000 mètres carrés de bureaux. C'était une volonté des écologistes, qui est pas trop de bureaux et pas non plus trop de commerce. Voilà.
3: Après, c'est vrai que les bureaux, il y en a déjà assez vacants dans Paris.
4: Et cerise sur le gâteau, on le voit peut-être pas sur les images, mais pour les passionnés de sport, il y aura 6 terrains de sport permettant de faire du foot, du paddle et du tennis.
3: Ça, c'est bien.
4: Voilà.
2: Ça, c'est sur le toit. Ouais.
4: Grand projet qui coûte pour le moins quand même, on va dire, un peu moins de 1 milliard d'euros.
0: Financé par qui ?
4: Financé et entièrement privé par
3: AXA, vous l'avez dit,
4: notamment par les actionnaires, LFPI et notamment AXA. Et Anne Hidalgo, elle a terminé la conférence, je cite, « Je ne voulais pas laisser cette verrue à mes successeurs et terminer ainsi mon mandat me lavant les mains ». Voilà, donc elle était confiée.
5: Merci madame la maire.
4: Merci madame Hidalgo.
0: Elle n'a pas dit ce qu'elle allait faire du Parc des Princes, non, par hasard.
3: Non,
4: elle a précisé.
3: Bon, merci beaucoup.
0: Merci.
3: La fin de l'émission. Merci à nos chers journalistes d'avoir été présents. Merci à Régis Sebi de bien ici pour vos analyses, votre analyse du marché. Merci Charles Marinakis.
0: Merci Bérénice, merci à toutes et à tous.
3: C'est
0: débat passionnant, en tout cas.
3: Passionnant et riche en décryptage. On se retrouve le mois prochain pour le grand jury de la presse immobilière. Au mois prochain.
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1: L'immobilier fait de la résistance. C'est le message qui ressort de la dernière tendance du marché immobilier publiée par ImmoNote, le site immobilier notarial du groupe Notaria Service. Le message est assez clair. Malgré un climat international tendu, malgré les incertitudes économiques, malgré le risque de retour de l'inflation ou de remontée des taux, la pierre ne décroche pas brutalement. Le marché tient, mais il tient avec prudence. Premier indicateur à regarder, l'activité. Selon cette enquête, une majorité de professionnels interrogés, 56%, anticipent une stabilité des transactions dans les deux prochains mois. C'est important parce que cela montre qu'on n'est pas dans un scénario de blocage total du marché. Les acheteurs sont toujours là. Les vendeurs aussi, les transactions continuent de se faire. Mais attention, le climat se durcit. 35% des notaires et des négociateurs interrogés anticipent désormais une baisse de l'activité. Et seulement 9% mise sur une hausse. Logique. Autrement dit, le marché reste vivant, mais il devient plus sélectif. Les acquéreurs regardent davantage les prix, les travaux, la localisation, le DPE, le fameux diagnostic de performance énergétique. Ils ne se positionnent plus à n'importe quelles conditions, les acheteurs. Et ça se voit évidemment dans les prix. D'après cette tendance ImmoNote, 52% des professionnels interrogés pensent que les prix vont encore baisser dans les deux prochains mois. 44% misent sur une stabilité et seuls 4% anticipent une hausse. Le signal est donc assez net. Le marché n'est pas reparti dans une phase d'euphorie. On est plutôt dans une phase d'ajustement. Les vendeurs doivent entendre ce message. Aujourd'hui, les biens correctement placés, bien entretenus, sans gros défauts énergétiques, continuent de susciter de l'intérêt. En revanche, les biens avec travaux, les logements mal classés au DPE, les biens trop chers ou mal localisés deviennent plus difficiles à vendre. C'est tout l'enjeu du moment. Il y a encore des acheteurs, mais ils sont beaucoup plus exigeants. Côté chiffres, ImmoNote révèle un prix médian de mise en vente de 200 000 euros pour une maison, en hausse de 3,45% sur 3 mois à fin avril 2026. Pour les appartements, là, le prix médian de mise en vente ressort à 2670 euros du mètre carré, en recul de 1,58% sur 3 mois. Ça illustre bien un marché à plusieurs vitesses. Certains segments résistent, notamment les maisons ou les biens familiaux bien positionnés, encore une fois. D'autres restent sous pression, en particulier lorsque le prix demandé n'est plus aligné avec la capacité réelle des acheteurs. Alors, qu'est-ce qu'il faut faire ? Est-ce qu'il faut acheter? Est-ce qu'il faut vendre? Est-ce qu'il faut attendre? Là aussi, les réponses des notaires sont très intéressantes. Pour les logements, 77% conseillent plutôt de vendre avant d'acheter. 14% recommandent d'attendre. Et 9% seulement conseillent d'acheter en priorité. Ça ne veut pas dire qu'il ne faut pas acheter. Attention, ça veut dire qu'il faut sécuriser son parcours dans un marché moins fluide. Vendre son bien avant de se réengager permet d'éviter les mauvaises surprises. Délai de vente plus long, négociations plus fortes, prix revus à la baisse. Pour les terrains, la lecture est différente. Les ventes restent majoritaires, mais de façon moins nette. 52% conseillent de vendre, 29% d'attendre et 19% d'acheter. Pourquoi ? Parce que le foncier reste rare et quand un terrain est bien placé, il conserve une valeur particulière. La conclusion de cette tendance, c'est que l'immobilier reste une valeur solide, mais plus automatique. La pierre demeure un actif rassurant pour les Français. Elle est moins volatile que certains placements financiers. Elle répond à un besoin concret, se loger, transmettre, préparer l'avenir. Mais dans le marché actuel, tous les biens ne se valent plus. Je vous l'ai dit, un bon emplacement, un bon DPE, un prix réaliste et peu de travaux deviennent des critères déterminants. À l'inverse, les biens présentant trop de défauts, doivent intégrer une décote. L'immobilier résiste donc, il résiste aux secousses, oui, mais il entre dans une phase de réalisme. Pour les vendeurs, ça veut dire accepter le prix du marché, parfois c'est pas évident, et pour les acheteurs, ça veut dire qu'il y a encore des opportunités. Et pour tous, ça confirme une chose, dans l'immobilier, la stabilité existe encore, mais elle se paye désormais au juste prix.
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0: 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Il est minuit.
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2: Bonsoir à tous. L'économie française ralentit plus fortement que prévu. L'INSEE abaisse sa prévision de croissance pour cette année à seulement 0,4% contre 0,7% encore attendu en juin. La consommation reste faible, les investissements sont en panne et le chômage pourrait atteindre 8,6% en fin d'année. Cette prévision est également nettement inférieure à celle du gouvernement qui tablait jusqu'ici sur 0,7% de croissance. Du nouveau ce soir, après les menaces de décapitation contre une enseignante près de Toulouse, le père d'un élève a été condamné à 6 mois de prison ferme et immédiatement incarcéré. L'enseignante d'un collège de Colomiers avait été menacée après avoir sanctionné un élève. L'affaire avait provoqué une vive réaction du ministère de l'Éducation nationale. Autre mauvaise nouvelle pour le pouvoir d'achat, le prix de référence du gaz augmentera de 6,3% au 1er octobre. Il atteindra près de 183 euros TTC le mégawattheure. Cette hausse est liée à l'augmentation des prix du gaz sur les marchés de gros. Ce prix repère sert notamment de référence à de nombreux contrats proposés aux particuliers. L'énergie pèse également sur les taux d'intérêt. La Banque Centrale Européenne a relevé aujourd'hui son principal taux d'un quart de point à 2,5%. L'institution veut lutter contre le retour des tensions inflationnistes provoquées notamment par la flambée du pétrole. Le Brent a terminé la séance au-dessus de 107 dollars le baril, en hausse de plus de 6%. Une conséquence directe de l'escalade au Moyen-Orient et des nouvelles attaques contre le transport maritime. Crise de gouvernance à 4 ans des Jeux Olympiques d'hiver 2030 dans les Alpes françaises. Edgar Gros-Piron démissionne de la présidence du comité d'organisation. L'ancien champion olympique estime que les conditions ne sont plus réunies pour poursuivre sa mission. Après plusieurs mois de tensions internes, une direction intérimaire doit être désignée lundi avant la recherche d'un nouveau président. On termine côté basket. L'équipe de France féminine s'est qualifiée aujourd'hui pour les demi-finales de Coupe du Monde en dominant très largement la Chine, 90-61. Et puis du football, Lens réussit son entrée en Ligue des Champions. Les Sang et Or se sont imposés ce soir 3-2 sur la pelouse du Slavia Prague au terme d'un match spectaculaire. Une victoire.